Dialogue entre un basson et une clarinette, une composition du tchèque Julius Fučík. Il composa entre autres la très connue marche de l'entrée des gladiateurs ou Florentine Marche. L'interprétation que je vous proposais, c'était l'orchestre de cuivre d'Heribert Reich, le légendaire compositeur et éditeur autrichien, fondateur de la maison d'édition musicale Adler. Place maintenant à la trompette, un instrument que vous connaissez bien sûr, mais une trompette bouchée par des sourdines type bol, wah-wah ou autre, cela donne des sons très très particuliers. Écoutez.

Dunkey, c'était le titre de cette interprétation à la trompette bouchée par l'orchestre américain de David Carroll. Il était directeur de la grande firme de disques Mercury jusque dans les années 61 avec son orchestre et enregistra de très très nombreux succès jusque dans les années 1970. Un instrument aux cordes frappées. Je vous présente maintenant le cymbalum.

Le traîneau de Bucarest avec un instrument peu connu, un instrument à cordes frappées qui fait partie de la famille des percussions et de la famille aussi des sitars sur table. Il apparaît en Europe dans les pays germaniques vers le XIVe siècle sous le nom de hagbrett. Fut-il inventé et développé en Europe occidentale et de là diffusé à travers l'Orient, ou bien fut-il apporté depuis la Perse par les Turcs ottomans, dont la musique a rayonné dans les Balkans durant des siècles? Ou encore fut-il apporté par des cymbalistes tziganes, un peuple migrant depuis l'Inde? La question, mes amis, reste posée.

0: La Dolce Vita, un film à la Palme d'Or à Cannes en 1960 de Federico Fellini sur une musique de Nino Rota. Je vous en proposais l'interprétation par l'orchestre de Roger Laredo avec en soliste le saxo ténor, un instrument médium de la famille des saxophones du nom de son inventeur belge Adolphe Sax dans les années 1840.
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0: De par sa sonorité puissante et expressive, le saxo-ténor est très utilisé dans la musique de jazz. Aujourd'hui, mes amis, c'est une émission quelque peu pédagogique que je vous présente. Nous allons découvrir ensemble quelques instruments connus, voire méconnus. Toujours dans cette même famille, un saxophone au son plus aigu, un octave au-dessus, c'est le saxo-soprano, un saxophone droit, l'instrument de prédilection du grand, du très grand Sidney Bechet. C'est une interprétation que je vous propose d'une chanson du grand Jacques Brel.

Vous aviez reconnu cette chanson de Jacques Brel, Ne me quitte pas, avec en soliste le saxo-soprano, plus aigu, le plus aigu de la famille des saxophones.

La mattinata de Léon Cavalio, le thème était repris par et avec Morgan Griffiths à l'euphonium, accompagné par un brass band, c'est-à-dire un ensemble de cuivres, le Yorkshire Society Band. L'euphonium, un instrument à vent de la famille des cuivres, un petit tuba, un tuba ténor. Un cuivre d'origine anglaise, dont la forme rappelle le saxhorne basse doté de 3 ou 4 pistons. On le retrouve dans les ensembles à vent, les harmonies et les brass bands. Il se différencie du saxhorne inventé toujours par le même Adolphe Sax par le diamètre de sa branche d'embouchure, qui est plus grosse et ce qui donne un son d'une sonorité plus douce et plus ronde que son frère français, le saxhorne. Vous parlez de la guerre fin du 19e siècle du saxhorne et de l'euphonium déborderait très largement le cadre de notre émission. Passons maintenant à la famille des bois. Vous connaissez tous la clarinette, mais aussi ce succès de Michel Thor.

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1: Aujourd'hui, mes amis, c'est une émission quelque peu pédagogique que je vous présente. Nous allons découvrir ensemble quelques instruments connus, voire méconnus.

Juliska de Budapest par l'orchestre d'Ervin Aletz. La clarinette, véritable diva qui chante sur plus de 3 octaves. Sa palette d'expressivité sans limite en fait l'instrument de prédilection de l'orchestre symphonique, des musiques traditionnelles, des compositeurs contemporains et du jazz. Pourtant, que de chemin parcouru depuis son invention par l'allemand Daehner au cours du début du XVIIIe siècle jusqu'à l'application de l'ébène, ce bois en remplacement du buis, mais aussi de ce mécanisme à clé de Theobald Böhm en 1839, un mécanisme qu'il a inventé pour les flûtes. Le français Henri Selmer poursuit maintenant l'évolution de cet instrument. Autre instrument de la famille des bois, le hautbois, qui bénéficia au XIXe siècle des inventions des clés de ce même inventeur bavarois, Theobald Böhm.

C'était de la guitare électrique que je vous proposais maintenant avec cette éternelle guitare bougie. Et avant, c'était la guitare qui rit, interprétation de Pierre Cavalli, un musicien de jazz originaire de la Chaux-de-Fonds en Suisse, né au début des années 30. Il rencontra aux États-Unis le pape de la guitare électrique, Les Paul. De ses périples américains, il rapporta une technique époustouflante qui lui permit de servir la cause du jazz, de monter son propre orchestre de variété. Autre instrument à cordes pincées, place maintenant à la harpe avec cette sonorité céleste. C'est un extrait d'une fantastique comédie musicale des années 76 qui restait à Londres pendant au moins 7 à 8 ans, Evita, et qui retrace en musique l'ascension prodigieuse d'Eva Perón en Argentine.

0: Ne pleure pas, mon Argentine, c'était le thème d'une comédie musicale intitulée Evita qui met en scène la vie de cet enfant illégitime et pauvre devenue actrice et épouse du chef militaire devenu président de l'Argentine. Je veux parler d'Eva Perón, une comédie musicale sur une musique de Loy Weber. C'était une très belle interprétation à la harpe d'Ursula Neunhauser, une harpiste tyrolienne à l'aise dans tous les styles. Elle donna son premier concert à l'âge de 13 ans. La harpe à pédales ou harpe classique est celle qu'on utilise dans les orchestres symphoniques et dans les formations de musique de chambre. C'est la harpe la plus sophistiquée, elle possède de 40 à 46 cordes et 47 cordes pour les harpes de concert, ce qui lui donne une tessiture de près de 6 octaves. Les cordes les plus courtes, qui donnent les notes les plus aiguës, sont en nylon, et les cordes les plus longues, qui donnent les notes les plus graves, sont métalliques.
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0: Aujourd'hui, c'est une émission, un rendez-vous musical quelque peu pédagogique que je vous propose. Nous allons découvrir ensemble quelques instruments. Restons encore le temps de cette chanson de Dalida, rappelez-vous Bambino. Je vous la propose avec les mandolines de l'orchestre de Dick Dia.

La chanson-titre « Bambino » fut le premier grand succès de Dalida. C'est la version française d'une chanson napolitaine intitulée « Les garçons des rues ». Une interprétation que nous en faisait l'orchestre de mandoline de Dick Dia. La mandoline est un instrument de musique à cordes pincées originaire d'Italie qui se joue avec un plectre, c'est-à-dire un médiator pour gratter les cordes. Petit luth à manche court utilisé en musique classique, folklorique ou traditionnelle. Elle est surtout répandue dans les pays méditerranéens et l'Amérique du Nord, où elle est employée dans plusieurs styles de musique country. Elle est très connue comme l'instrument d'accompagnement privilégié de la chanson napolitaine. Il existe en France de très bons orchestres de mandoline d'une cinquantaine de membres environ, répertoriés au sein de la Confédération musicale de France, et citons en particulier l'orchestre de mandoline de Remiremont dans les Vosges. Encore un instrument à cordes pincées maintenant, le banjo.

Le banjo est un instrument à 5 ou 6 cordes pincées nord-américain. Sa caisse de résonance consiste en un cadre circulaire de bois ou en métal sur lequel est tendue une membrane, une peau, pour produire un timbre très particulier. Il se joue comme la mandoline avec un plectre, c'est-à-dire un médiator. Cet instrument, ce banjo, serait dérivé du luth de l'Ouest africain, apporté par les esclaves noirs des États-Unis. À partir de 1850 environ, le banjo se distingua dans le style appelé New Orleans ou Dixieland. Je vous avais choisi cet extrait intitulé Swanee, une interprétation par l'orchestre mythique anglais, le Big Ben Banjo Band. Terminons ce petit moment de découverte d'instruments avec ce fameux saxhorn français, un instrument à vent à piston supplanté maintenant par le phonium. Avec une découverte, celle de ce fantastique quatuor français de saxhorn intitulé Opus 33, et je vous le propose dans ce soupir d'Espagne.

Soupir d'Espagne, par un fantastique quatuor français de Saxhorn qui s'intitule Opus 333. Tous anciens élèves du prestigieux Conservatoire National de Paris. Ainsi s'achève, mes amis, cette émission de découverte d'instruments. Je vous donne rendez-vous pour de nouvelles aventures musicales sur cette même antenne, même jour, même heure. Le Kiosque et Musique, c'était une émission que vous avez proposée et que vous présentait Pierre-Yves Deroche. Je vous dis au revoir à toutes.

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2: Mérabe. Pour une fois, nous allons pouvoir parler d'une histoire de femme. Mérabe est en fait une femme dont le nom veut dire « accroissement ». C'est-à-dire que quand elle naît, elle accroît la famille, c'est vrai, mais elle est considérée donc comme un bienfait, une croissance, quelque chose de positif pour cette famille. Or, Mérabe va naître dans une famille qui est déjà bénéficiaire d'un certain nombre de bonnes choses. En effet, son père, c'est Saül, un homme de la tribu de Benjamin, qui a été choisi à l'époque du prophète Samuel pour devenir le premier roi d'Israël. Et donc, naître comme princesse, en fait, fille de roi, voilà quel était l'avantage de Mérabe au moment où elle est née. Et puis Mérabe a grandi, on ne sait pas trop quelles ont été les circonstances de son enfance, de sa jeunesse, mais un jour elle est devenue en âge d'être mariée. Et à l'époque, il y avait parmi les serviteurs de Saül, son père, le premier roi d'Israël donc, il y avait un certain David qui était valeureux, qui remportait un certain nombre de victoires contre les ennemis d'Israël, les Philistins. Et le roi s'est mis en tête de donner Mérabe, sa fille aînée, comme femme à ce valeureux guerrier qui était à son service, David. Mais finalement, le roi n'a jamais réalisé cette promesse et Mérabe n'est jamais devenue la femme de David. Le roi s'est dédit parce qu'il a commencé à se méfier de David, dont la célébrité était plus importante que la sienne. Et vous savez, quand on commence à mesurer les choses, à se comparer, que l'on s'estime plus grand que l'autre, alors l'accroissement risque de devenir difficile. Et Mérabe, finalement, a été donnée à quelqu'un d'autre que David. Son mari s'appelait Adriel. Et on pourrait dire que pendant toute une période de sa vie, Mérabe a vécu une vie relativement simple, heureuse, avec un mari en province, pas à la capitale d'Israël, et dans une situation où, paisiblement, eh bien, elle a élevé ses 5 enfants, parce qu'elle a eu 5 enfants avec Adriel. Mais voilà que son père, qui avait désiré la marier à David et qui a renoncé à cela, est resté un homme inconstant. Il y avait parmi les populations de son royaume une ville, Gabaon, avec laquelle un accord particulier avait été fait par Moïse. Et Saül n'a pas respecté cet accord. Et ça a été une occasion de luttes intestines à l'intérieur de son royaume. Et lorsque plus tard Saül est mort au combat et que David lui a succédé, eh bien les Gabaonites sont venus protester auprès de David de l'injustice dont ils avaient été victimes à l'époque de Saül. Et David a essayé de réparer cela. Je ne sais pas si l'idée de David a été très lumineuse, mais en tout cas, il a décidé de choisir parmi les fils de Mérabe, les 5 garçons pour qu'ils soient exécutés pour satisfaire le désir de justice des Gabaonites. Et là, Mérabe a dû trouver la pilule extrêmement amère, qu'on lui ait enlevé ses 5 fils pour les condamner à mort, pour porter la peine de leur grand-père qui avait lésé les Gabaonites. Voilà un acte de David que je ne trouve pas très glorieux et que Mérabe a dû trouver très difficile à supporter. Et donc Mérabe, accroissement, elle n'a pas eu là un grand accroissement puisque d'un seul coup elle a perdu tous ses fils. Voilà l'histoire dramatique de Mérabe. On ne sait pas comment elle a fini ses jours, on ne sait pas s'il lui est resté d'autres enfants, on ne sait pas grand-chose. Mais en tout cas, Les femmes sont souvent le jouet des caprices des hommes, que ce soit leur père ou que ce soit d'autres hommes, et c'est quelque chose de terrible. On comprend que aujourd'hui, elles cherchent à bien maintenir leur dignité, leur indépendance et leur liberté qu'elles ont chèrement acquise. Vous pourrez retrouver l'histoire de Merab dans le premier livre de Samuel, mais aussi dans certains chapitres du deuxième livre de Samuel. Donc, dans le premier livre de Samuel, eh bien, on va trouver ça dans le chapitre 14 et dans le chapitre 18. Et on trouve le drame de ses fils dans le deuxième livre de Samuel, au chapitre 21.
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2: À propos, savez-vous comment rendre la lecture indispensable à votre quotidien ? Oui, la lecture est bonne, agréable, utile, pédagogique et accessible à tous. Le faire découvrir à nos enfants et à nos jeunes est essentiel car c'est leur donner des clés qui ouvrent toutes les portes, celles de la connaissance, du plaisir, de l'exploration, de la rencontre, du dialogue et bien d'autres. Alors concrètement, comment créer cet espace de disponibilité à la lecture ? Tout d'abord, en mettant un temps de côté pour cela. Par exemple, le soir au coucher avec une lecture choisie à voix haute, celle du parent par exemple, dans le confort douillet de son lit pour l'enfant. Ou encore pendant le trajet à l'école, il se fait en voiture avec un livre audio ou l'un des enfants qui lit au reste des personnes présentes dans l'habitacle. Ou alors encore au coin du feu, en fin de journée, pendant le week-end, un temps calme où chacun des membres de la famille lit son livre, détendu. Et puis, pourquoi pas, pendant le repas, on en parle ensemble. Un autre point important pour ancrer l'habitude de la lecture, c'est bien entendu de choisir des livres qui nous intéressent ou encore des styles qui nous plaisent. Aujourd'hui, la BD, par exemple, développe de nombreuses thématiques et permet de se documenter ou encore de découvrir des classiques littéraires intimidants en format livre. Pour les tout-petits, les albums qui s'accompagnent du texte lu, parfois avec des musiques adaptées, leur permettent de gagner en autonomie dans ces temps de lecture. Ils peuvent ainsi décider seuls de se plonger dans leur histoire préférée et ainsi développer le plaisir de la lecture, du livre entre les mains, mais aussi aiguisent leur regard avec les graphismes de qualité que propose la littérature jeunesse. Lire est une magnifique habitude, bénéfique et accessible à tous, pourvu qu'on le veuille bien. Et oui, je pense même aux lecteurs dyslexiques. Les éditeurs ont fait beaucoup d'efforts pour proposer aux enfants 10 le plaisir de lire les mêmes livres que les autres enfants. Adapté aux besoins spécifiques de ces jeunes, travaillé en collaboration avec des orthophonistes, ils donnent l'accès à la lecture. De telles initiatives doivent nous encourager à mettre des livres entre les mains de chacun, à créer des échanges de livres et des présentations des livres préférés. Une belle dynamique d'échange en perspective entre amis, en famille ou dans toute collectivité. C'est ainsi que les nombreuses boîtes à livres ont vu le jour. Alors, à vos livres, prêts, lisez.
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1: Une minute pour chaque jour. Ça y est, ça recommence. La mauvaise herbe n'est jamais en retard. Et contre elle, la mobilisation va de nouveau être générale. Mais au fond, c'est quoi la mauvaise herbe? Rien d'autre, après tout, qu'une herbe qui prend la place de quelque chose de mieux. Une herbe qui occupe la place que pourrait avoir une plante plus utile. Eh bien, dans la vie, nos plaintes innombrables sont comme une mauvaise herbe qui prend la place de quelque chose de bien. Chaque plainte occupe la place qui pourrait revenir à une petite racine de reconnaissance ou à une fleur de joie. Chaque plainte prend la place d'une pensée pour les autres ou d'une pensée pour Dieu. Chaque plainte prend la place d'une manière plus juste de voir les choses, comme l'a découvert celui qui racontait « J'allais me plaindre de mes souliers, mais je me suis souvenu d'un ami qui n'a plus de pieds ».

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2: L'essentiel de l'actualité, pas d'amélioration sur le littoral méditerranéen en ce qui concerne la canicule. La vigilance orange est maintenue ce dimanche sur 7 départements entre l'Hérault et la Corse, en passant par le Var et les Alpes-Maritimes. Le thermomètre a dépassé les 40 degrés ce samedi par endroit. Un nouveau vote mardi à l'Assemblée pour le projet de loi sur la protection de l'enfance. Le gouvernement va tenter de rétablir l'un de ses articles phares, à savoir la prison à vie pour les viols en série sur mineurs de moins de 15 ans. Il a été supprimé ce vendredi par la gauche et les écologistes qui dénoncent un texte qui mise sur la répression plus que la prévention. Le texte prévoit en outre l'imprescriptibilité des viols commis sur des mineurs. Au Moyen-Orient, les pays du Golfe qualifient de crimes de guerre les récentes frappes de Téhéran contre des infrastructures civiles et pétrolières au Koweït. Des affrontements qui paralysent de nouveau le trafic maritime dans le détroit d'Ormuz. Les cours du pétrole repartent à la hausse. Et en rugby, le 15 de France qui a largement corrigé le Japon, 42 à 15 au championnat des Nations ce samedi. Ce succès bonifié, combiné à la défaite de l'Irlande face à la Nouvelle-Zélande, permet aux hommes de Fabien Galthié de terminer la phase aller à la première place de leur groupe. La suite, ce sera en novembre prochain.
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1: Cet été, la ville de Golbey a des animations à nous proposer. Et pour ça, nous sommes en compagnie d'Alicia Collot, comme chaque mois. Vous êtes chargée de communication pour la ville de Golbey. Ensemble, tous les mois, on refait le point sur toutes les animations proposées par la ville. Le 24 juillet, on a un événement qui avait été prévu le mois d'avant, mais qui revient là à la place.
2: Oui, donc c'est un événement qui s'intitule Musique et terroir, qui devait initialement être prévu le 12 juin et malheureusement la météo n'a pas été avec nous. Donc nous avons décidé de le reporter au vendredi 24 juillet, donc toujours de 16h à 22h au Parc des Acacias à Golbey. Et donc c'est la ville qui vous invite à participer à son événement Musique et terroir avec au programme un concert avec Solus Mind qui est donc un musicien vosgien, le DJ set de Gros de Cœur qui est également un musicien vosgien. Nous aurons aussi un mini-golf et pour la partie buvette et restauration locale, nous allons accueillir Claude le Vosgien et la ferme des Capucines. Donc ils vous proposeront des pâtés lorrains, toutes sortes de choses, dont des glaces faites maison et qui donc, sont produites par la ferme des Capucines.
1: Cette fois-ci, on entame le mois d'août et dès le premier, on a des événements avec un concert aussi qui revient.
2: La ville de Golbey invite toujours les habitants de l'agglomération à assister gratuitement au concert du groupe VC's Britpop. Donc, il s'agit d'un groupe vosgien. Pour vous en dire un peu plus, ce sont quatre garçons, Arthur, Christophe, Eddy et Julien, qui ont pour ambition de vous faire revivre ou pourquoi pas découvrir cette magie des années 90 à travers les titres les plus marquants de ces groupes légendaires. Et donc, le concert aura lieu le samedi 1er août à 21h, cette fois-ci au Blanchon.
1: Bon, on vient de faire le tour quasiment pour les animations de Golbey. Par contre, on a toujours des choses qui se passent, que ce soit pour Golbey Animation ou pour le centre social Louise Michel. Est-ce que vous pouvez peut-être nous en dire un peu plus ?
2: Alors oui, effectivement, donc Golbey Animation et le centre social Louise Michel proposent toujours des activités durant l'été. Pour vous donner quelques exemples, Golbey Animation vous propose une semaine spéciale ado du 7 au juillet au 31 août. Nous avons également toujours pour Golbey Animation des vacances estivales pour les enfants et les adolescents sur le thème la grande fabrique des mondes de demain. Nous avons également des stages pour les adultes et il en est de même pour le centre social Louise Michel qui propose les quartiers de l'été, donc c'est des activités familiale ludique pour tous les âges. Il propose également des semaines pour les ados et pour les enfants et pour cela je vous invite à contacter le centre social Louise Michel et si vous souhaitez plus d'informations auprès de Golbey Animation, vous pouvez également les contacter au secrétariat.
1: Si on souhaite avoir l'agenda complet des animations ou avoir plus de renseignements sur ce que vous faites, est-ce que vous avez peut-être un numéro de téléphone ou un site internet pour se renseigner ?
2: Effectivement, donc vous pouvez contacter l'accueil de la mairie au 03 29 31 23 33. Nous sommes également visibles sur les réseaux sociaux, donc on a une page Facebook, une page Instagram, on a même une page LinkedIn et YouTube. Donc vous pouvez retrouver tous nos événements aussi sur le site internet. Il ne faut pas hésiter si vous avez des questions à venir nous contacter.
3: 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L'association du Vieux-Châtel nous annonce sa programmation pour ce mois de juin. Et pour cela, nous sommes en compagnie de Pierre Ménétrier. Vous êtes le trésorier de l'association. Au niveau restauration, c'est encore en cours.
4: Alors, il n'y a plus de fouilles. Toutes les parties qui ont été excavées ont besoin d'entretien constant. Puisque dès qu'on a sorti le monument de terre, il a commencé à s'abîmer. Donc, certaines parties ont été restaurées. Et maintenant, on s'occupe d'un entretien régulier. Et tous les ans, on organise en été des chantiers bénévoles avec l'Union Rempart qui permet d'entretenir le site et de protéger certains murs de l'éboulement.
3: Il faut des techniques bien spécifiques pour la rénovation.
4: Oui, effectivement, on doit travailler avec des techniques de l'époque. Donc, on fait venir des artisans de qualité qui savent travailler à la chaux l'acier pour remonter les murs tels qu'ils étaient montés à l'époque.
3: Alors, on va poursuivre. Vous allez nous proposer le retour de vos stages d'artisanat d'art. À quelle période ça se déroule et puis quel en sera le contenu ?
4: Alors, nous lançons effectivement nos stages estivaux. Ça démarrera à partir du 20 juillet jusqu'au 1er août pour la première session avec au programme un stage de taille de pierre sous la houlette d'une tailleuse de pierre professionnelle, les stagiaires pourront apprendre la taille de pierre et réaliser une voûte pour l'entrée d'un bâtiment. Nous avons également un stage de forge et ferronnerie d'art avec un forgeron qui intervient au château régulièrement. Et là, cette fois-ci, ce sera la réalisation de deux grilles en fer forgé qui permettront de sécuriser des tours du château. Et enfin, nous aurons également, sur la même période, un chantier de maçonnerie traditionnelle dans lequel les participants pourront reprendre la construction d'un mur du 15e siècle qui est en train de s'abîmer.
3: Pour profiter de ces stages, on imagine bien qu'il y a une réservation nécessaire et quel en sera le tarif ?
4: Alors, pour la taille de pierre, pour 15 jours de pension complète au château, on est à 270 euros par personne. Pour la forge, 15 jours également de pension complète à 350 euros par personne. Et pour le chantier de maçonnerie, pour les 15 jours de pension complète, à 150 euros par personne. Les inscriptions se font sur le site de l'Union Rempart directement. Et l'Union Rempart demande simplement, pour l'assurance, 50 euros supplémentaires, quel que soit le chantier ou le stage choisi.
3: Avant de se quitter, on va vous demander de nous rappeler votre site internet où on peut retrouver toutes vos informations.
4: Alors, on peut nous retrouver sur le site www.chatel-medieval.com. Également, nous suivre sur nos réseaux sociaux, Facebook et Instagram. Et nous sommes toujours disponibles, bien entendu, pour répondre directement aux questions par téléphone. 06 31 15 00 36.
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0: bienvenue dans ce bulletin de météo où on s'intéresse au temps de ce dimanche 19 juillet. C'est le 200e jour de l'année et on souhaite une bonne fête à tous les Arsènes. La fiabilité de la situation est bonne. L'alerte canicule s'éloigne, l'anticyclone regagne du terrain sur le proche Atlantique et impose désormais des hautes pressions sur les Vosges, associées à un temps nettement plus respirable. Le temps à l'aube est partagé entre éclaircies et nuages sur l'ensemble du département, avec quelques gouttes résiduelles sur le massif. L'après-midi reste variable, alternant passages nuageux et belles trouées du pays néo-castrien au pays bressot. En soirée puis durant la nuit, le ciel se dégage progressivement sur tous les secteurs. Au petit matin, les minimales s'échelonnent autour de 12 à 14 degrés sur les hauteurs jéromoises et entre 14 et 16 degrés sur les plaines de l'Ouest et le cœur du département. Au plus chaud, les températures restent fraîches dans les Hautes-Vosges et avec 16 degrés vers Gérardmer et jusqu'à 20 degrés du côté de la Haute-Vallée de la Moselle. Elles plafonnent entre 21 et 23 degrés dans l'Ouest vosgien et les terres d'eau. Le vent s'oriente au nord, faible à modéré sur l'ensemble du territoire, avec une composante d'est plus marquée sur les reliefs. Le lendemain, lundi, l'amélioration se confirme, le ciel se dégage largement avec une fiabilité de la situation plutôt bonne. Sur l'ensemble de la journée, le temps est ensoleillé avec seulement quelques nuages en fin de journée. Les minimales fraîchissent nettement jusqu'à 8 degrés vers le Tillot et Gérardmer et 12 degrés de la Cité de Limoges à la sous-préfecture. Au plus chaud, les températures se maintiennent entre 19 et 21 degrés sur les reliefs et 23 à 24 degrés en plaine. Côté vent, il vire au nord-est le matin, puis au nord en journée. Il souffle modérément avec des rafales voisines de 30 à 35 km/h sur tous les secteurs. Et pour les jours suivants, les hautes pressions dominent et le soleil s'impose avec des températures qui remonteraient doucement en milieu de semaine. Le vent conserverait son orientation de nord-est. En attendant, retrouvez toutes vos prévisions locales et l'évolution du temps sur radiocristal.org.
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0: et bienvenue pour cette nouvelle émission consacrée à l'histoire du département des Vosges. Et pour nous en parler, nous sommes en compagnie de Jacques Grasser. Bonjour.
1: Bonjour.
0: Vous êtes historien agrégé d'histoire, professeur agrégé d'histoire, pardon, pour parler donc depuis quelques émissions déjà de l'histoire des Vosges à travers la France, à travers l'Europe, puisqu'il y a beaucoup de mouvements qui se sont passés.
1: Et on sait surtout l'histoire d'Épinal. Hein.
0: Et on en arrive à l'histoire d'Épinal également en faisant un petit focus particulier sur notre capitale des Vosges. Pour en revenir où nous en étions, nous avons passé à l'histoire de la Révolution. Nous sommes arrivés en 1815 où une invasion est venue, entre guillemets, prendre les rênes du pouvoir en France. Invasion et donc période de guerre assez conséquente qui va petit à petit toucher à sa fin.
1: Oui, alors les choses s'arrêtent à partir du mois de juin 1815, quand à la bataille de Waterloo, l'empereur Napoléon Ier est définitivement battu et donc expédié en exil, cette fois définitif, à l'île de Sainte-Hélène, dans l'Atlantique Sud. Les conflits, même si il y a une occupation d'un certain nombre de villes en France, dont Épinal d'ailleurs, jusqu'en 1818, mais enfin ça n'a pas vraiment de conséquences sur la population en tant que telle, et tout ça se termine. Donc on peut dire que à partir de 1815, à partir de cette dernière arrivée des Alliés, comme ils s'appellent, en France, on peut dire jusqu'en 1830, il n'y a plus de guerre. Il y a quelques expéditions sous la Restauration, mais c'est quelque chose de très partiel. Il faudra attendre finalement pour que l'armée française réapparaisse sur des terrains de guerre. L'annexion progressive de l'Algérie. Sous la monarchie de Juillet, donc à partir de 1830, pour qu'il y ait à nouveau une armée en activité guerrière. Cela dit, l'armée n'a pas disparu, même si, évidemment, l'armée de la Restauration, l'armée des règnes de Louis-Philippe et de Charles X, n'a rien à voir en nombre avec l'armée précédente, la grande armée de Napoléon Ier. Ça n'a strictement rien à voir, mais il y a des garnisons un petit peu partout, et c'est le cas à Épinal, où on avait construit, au milieu du XVIIIe siècle, un corps de caserne, comme on dit, le quartier Saint-Éloi devenu caserne Comtade, au bord de la Moselle, là aujourd'hui on a l'hôtel Ibis, le collège Clémenceau, et dans ce quartier, ce quartier militaire, on va avoir pratiquement constamment dans toute cette période, donc à partir de 1818 on va dire, on va avoir toujours un régiment généralement de cavalerie présent à Épinal. Ça va être des dragons, ça va être des lanciers, ça va être des chasseurs. Et ce régiment, ces régiments toujours présents à Épinal, occupe donc cette caserne, et d'ailleurs toute une série de rues autour qui s'appelle la rue du quartier, etc., enfin qui font toujours référence à ces casernements. Et on va manœuvrer au Champ de Mars, c'est-à-dire ce qu'on appelle aujourd'hui, nous, le Petit Champ de Mars. Alors pourquoi Petit Champ de Mars? Tout simplement parce que vers 1844, on va avoir besoin, pour les besoins de l'armée, de terrains beaucoup plus vastes. En plus de ça, ce n'était pas pratique d'avoir un terrain de manœuvre pratiquement tout près du centre-ville. Donc on va construire un nouveau terrain de manœuvre de l'armée sur le plateau de la Vierge, et ce qu'on appelle aujourd'hui encore le Grand Champ de Mars, même s'il n'y a plus de Champ de Mars maintenant, Mars du de la guerre, hein, pour ça qu'on appelle ces terrains de manœuvre Champ de Mars, le Grand Champ de Mars, donc devant les bois de la Vierge, hein, au pied des bois de la Vierge, on va niveler le terrain, et ça permettra en particulier au régiment de cavalerie de pouvoir faire des charges, ce qu'il ne pouvait pas faire au Petit Champ de Mars qui était trop étroit. Et ça va permettre un aménagement d'ailleurs d'ailleurs plus intéressant de la promenade du cours, puisque du même coup, on va réduire le champ de Mars, le champ de manœuvre de l'armée. Hein, il allait, pour dire les choses, à cette époque-là, il allait depuis le terrain de boule aujourd'hui, hein, à l'extrémité, vers l'avenue des Templiers, jusqu'à l'espace court. Hein. C'était le terrain de manœuvre. Et donc, on va, du fait même du report sur le plateau de la Vierge, on va pouvoir élargir la promenade du cours jusqu'à l'endroit où elle est aujourd'hui. C'est-à-dire que l'espace cours se retrouve au milieu aujourd'hui. Hein, on a doublé, finalement, la surface de la promenade, de la promenade publique. Hein, ce qui était intéressant, évidemment, pour les spinaliens. Voilà, donc présence militaire constante. Hein, on peut dire qu'Épinal, depuis le XVIIIe siècle, le milieu du XVIIIe siècle, jusqu'à aujourd'hui, a toujours été une ville de garnison.
2: Une garnison, mais pour la paix. Et puis le déplacement de cette garnison va donc permettre, du coup, de réaménager un petit peu le centre-ville, de réaménager quelques lieux.
1: Alors il va y avoir, effectivement, c'est une période assez curieuse, parce que, bon, c'est une période de paix, donc période de paix, ça veut dire qu'on va pouvoir dispenser des crédits ailleurs que pour faire la guerre. Hein, une guerre est toujours ruineuse. Hein. Ruineuse en hommes, ruineuse en argent, puisqu'il faut armer, etc., ravitailler, et ainsi de suite. Donc à partir du moment où la France est en paix, une certaine prospérité nouvelle va s'installer et qui bénéficie évidemment à toutes les régions, et la région d'Épinal, évidemment, en bénéficie aussi. Parce que ce qui est très curieux, c'est que d'une part, l'économie, on y reviendra peut-être, l'économie de la ville devient une économie plutôt régionale, plutôt qu'elle ne l'était internationale auparavant, puisque finalement, c'est le début de la révolution industrielle. Donc l'artisanat, tel qu'on le connaissait à Épinal, est plus ou moins secondarisé, on va dire. Hein. En revanche, on s'aperçoit que on a beaucoup de bâtiments publics qui vont voir le jour dans une ville qui, pour pourtant, à une population relativement stable, hein, tout le long du 19e, enfin du moins jusqu'à la 3e République, c'est environ entre 8000 et 9000 habitants, Épinal. Donc c'est finalement 2000 habitants de plus qu'avant les guerres du 17e siècle. Hein, c'est pas terrible. Et ces 2000 habitants qui viennent...
2: Il n'y a pas eu une grande expansion, en tout cas.
1: Non, il n'y a pas eu une grande expansion, même si... L'arrivée d'administration nouvelle, département et préfecture, amène évidemment forcément une population nouvelle, puisque la ville de chef-lieu va agglomérer un certain nombre d'activités qu'elle ne connaissait pas avant. Alors, on va avoir dans la période donc toute une série de constructions publiques tout à fait intéressantes. On avait parlé déjà dans une émission précédente de la construction du théâtre sous le Premier Empire. On avait noté aussi le début de la construction du palais de justice, de la gendarmerie impériale. Donc le palais de justice continue à être construit sous la restauration. On va construire aussi entre 1820 et 1830 des établissements tout à fait emblématiques. Alors à commencer par la préfecture et le conseil général des Vosges, qui jusque-là était logé dans l'ancien collège de la ville, l'ancien collège royal d'Épinal, donc le long de la Moselle, là où se trouve l'école du centre aujourd'hui. Et donc on va construire les bâtiments du conseil général, des archives départementales aussi, à côté du conseil général, et de la préfecture des Vosges, là où elle se trouve aujourd'hui, où la préfecture se trouve, et le conseil général. Donc tous ces grands terrains, le long de ce qu'on appelait la grande voie, c'est-à-dire la rue de la préfecture aujourd'hui. Donc ça, c'est des constructions très importantes, ce qui veut dire aussi que la ville va pouvoir récupérer son collège et on va pouvoir réinstaller un collège municipal là où il se trouvait depuis le XVIIe siècle. Hein. C'est quelque chose de tout à fait important. Donc ce collège va quitter les locaux provisoires de la congrégation Notre-Dame à côté du nouveau tribunal où il se trouvait provisoirement logé pour réintégrer ses locaux le long de la rive droite de la Moselle.
2: Et bien voilà pour cette présentation de ces bâtiments. Et justement, je vous propose qu'on puisse parler également d'éducation. Jacques Rasser, pour cela, je vous propose qu'on puisse se retrouver dans notre prochaine émission consacrée toujours à l'histoire des Vosges et à l'histoire d'Épinal. À très bientôt.

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1: Moloch. Moloch, c'est un nom qui a été donné à une divinité. Une divinité que l'on trouve en particulier adorée au sein du peuple des Ammonites, qui étaient des voisins d'Israël, à l'est du Jourdain, dans ce qui est la Jordanie actuelle. Et ce Moloch, en fait, c'était une forme, on pourrait dire, du culte cananéen de Baal. Moloch, c'est un mot qui vient de cette racine qui en hébreu veut dire le roi, M-L-K. Et c'est vrai qu'on trouve le nom de cette divinité sous différentes formes. En effet, dans la Bible, on l'appelle Moloch dans certains textes, on l'appelle Milcom dans d'autres textes, ou Malcalm dans d'autres textes, mais c'est chaque fois toujours les mêmes consonnes, M-L-K, et ces lettres-là, eh bien, on ne sait pas toujours comment les vocaliser, et suivant les voyelles que l'on utilise, eh bien, ça peut devenir Moloch, Milcom, Malcam, et donc, il ne faut pas trop s'inquiéter de ces variantes de noms. Maintenant, comment est né le culte de Moloch? C'est très difficile à dire. Au départ, ce que l'on sait, c'est que les cultes cananéens étaient des cultes pour obtenir la pluie. En effet, on est dans une région géographique à l'est de la Méditerranée où il n'y a pas de grands fleuves. On n'est ni en Égypte avec le Nil, ni en Mésopotamie avec les deux grands fleuves que sont le Tigre et l'Euphrate. Le Jourdain est un petit cours d'eau bien rikiki à côté de ces grands fleuves. Et certes, il assure la fertilité de la plaine, mais la région est très montagneuse et un peu partout, bien... C'est une région aride et on compte sur le culte des dieux pour fournir la pluie qui seule peut fertiliser la terre. Et donc dans ces cultes aux divinités, eh bien, on avait un dieu principal, Baal, que l'on l'appelait maître ou que les Ammonites ont pris l'habitude d'appeler le roi, Moloch. Cette divinité-là a eu comme particularité d'être représentée par une statue sur laquelle on offrait sur les bras des enfants qui étaient brûlés vifs. Et ce culte-là est fustigé de façon très très forte par les prophètes d'Israël comme une abomination. Bien sûr, c'est criminel de tuer ses enfants pour adorer une divinité et de les brûler vifs, c'est encore plus terrible. Mais ce qui est absolument désarmant pour les Israélites, c'est de constater que le roi qui symbolise toute leur sagesse, Salomon, a lui-même, à la fin de sa vie, construit un haut lieu en l'honneur de Milcom pour l'une de ses femmes qui était d'origine ammonite. Et que c'est ainsi que ce culte est entré en Israël et que plusieurs de ses successeurs, Akaz ou par exemple Manassé, ont offert leurs propres enfants en sacrifice vivant. Et cette horreur-là a été supprimée par le roi Josias lors de sa réforme religieuse où il a anéanti, détruit ces cultes-là et tout a été raclé dans la fameuse vallée du Tophet qui est devenue ce qu'on appelle la Géhenne. Alors, Milcom ou Moloch, une horreur du point de vue religieux, c'est quelque chose que vous trouvez bien sûr mentionné dans le deuxième livre des Rois au chapitre 11 où on vous parle du règne de Salomon, mais que l'on trouve aussi mentionné par plusieurs prophètes, comme le prophète Amos au chapitre 5, le prophète Jérémie au chapitre 32, au chapitre 49, et dans bien d'autres textes bibliques qui crient très fort leur opposition au culte qui demande des sacrifices humains.
0: C'était une chronique de Bernard Sauvagnat.
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1: Une minute pour chaque jour. Le monsieur, dans le train, a déposé sur le porte-bagages une valise de cuir. C'est une valise très bien faite. Une valise faite pour durer. Une valise faite pour voyager longtemps. En particulier, les angles de cette valise et les arêtes sont soigneusement renforcés. C'est vrai que c'est toujours par les arêtes et par les angles que les choses s'usent. Et ça n'arrive pas seulement aux valises, mais aussi, par exemple, à la vérité. Car la vérité a également ses angles et ses arêtes. Mais comme c'est par là qu'elle nous fait souvent un peu mal, au lieu de les protéger, on s'emploie, nous, à arrondir les angles et à abattre les arêtes. Jésus a dit « À quoi ça sert pour un homme de gagner le monde entier s'il perd son âme ?» Mais nous, on a dit « Ta-ta-ta !» Perdre son âme, du moins un peu, ce n'est pas si grave. Et gagner le monde, même contre un bout de son âme, c'est bien agréable. Vous voyez, on use la vérité par ses angles et par ses arêtes. On la fait toute ronde. Ça ne ressemble plus à rien. Ce n'est plus un bagage. Avec ça, on n'ira pas bien loin.

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2: À propos, saviez-vous que le plus important, c'est la solution ? La solution à quoi ? Pourquoi ? Oui, reprenons depuis le début. Avez-vous remarqué combien on se focalise le plus souvent sur le problème, la crispation ? L'enfant qui fait une crise en plein magasin, l'adolescent qui nous parle mal devant nos voisins, ou encore ma sidération dans le train quand mon bébé crie à tue-tête. Ainsi bloqués sur la situation critique, nous nous laissons envahir par la colère, la tristesse, l'agacement, la honte ou encore la lassitude. Notre réaction est alors primaire, c'est-à-dire qu'elle est la résultante instinctive de notre cerveau archaïque et limbique. Et alors, nous crions à notre tour, nous nous sentons ridiculisés par notre enfant, jugés par les spectateurs de la scène, incompétents, mauvais parents et j'en passe. Bref, autant de fausses vérités que nous nous sommes construits sur nous-mêmes ou sur l'autre, notre enfant ou notre ado. Or, il s'agit ici de se décentrer de la situation directe. Il s'agit de prendre de la hauteur. Plutôt que de voir un enfant qui se roule par terre en plein supermarché, je réalise qu'il est 18h, que la journée a été longue pour lui comme pour moi, qu'il règne une grande agitation dans ce magasin, ainsi qu'un niveau sonore important, que la faim nous tenaille et que surtout, mon tout petit souhaite m'avoir pour lui seul après une grosse journée loin de moi et qu'un gros câlin lui ferait si plaisir, plutôt qu'une maman agitée et speed. Plutôt que de voir un ado qui me parle de travers, avec sa voix qui mue dans les aigus, je réalise qu'il a beaucoup grandi ces derniers mois, qu'il se trouve moche avec son acné et ce semblant de barbichette, que sa petite copine l'a plaqué, et que son corps en mutation, ses neurones en réorganisation, le mettent en ébullition. Enfin, plutôt que de me morfondre, de voir mon bébé pleurer en crescendo dans le train, je réalise qu'il fait chaud, qu'il est très couvert, qu'il a peut-être soif et qu'il se sent coincé dans cette poussette pris en étau par une foule entassée. Ainsi décrite, la situation change complètement de perspective, n'est-ce pas ? L'enfant n'est plus capricieux, l'ado n'est plus impertinent et le bébé n'est plus pleurnichard. En prenant de la hauteur, notre regard change et automatiquement notre réaction est différente. Car dans ce processus, c'est notre troisième cerveau, le cortex, qui a pris le relais. Alors que les deux premiers offrent des réponses automatiques et stéréotypées, le cortex permet l'analyse et la réflexion. Et ainsi, nous trouvons une solution bien différente pour gérer la situation problématique. En plein magasin, nous nous agenouillons devant notre enfant et le prenons dans nos bras, à la fois pour le calmer et le rassurer. Lui dire que nous comprenons sa fatigue et que nous aussi nous avons hâte de rentrer à la maison. Face à notre ado, nous décidons de rester calmes et de le laisser vider sa frustration et son trop-plein d'émotions. Nous lui manifestons une écoute attentive et surtout de la disponibilité. Dans le train, nous prendrons le bébé tout en lui ôtant son bonnet, son blouson et son cache-col. En bref, la crise nous indique un besoin et ne doit donc pas être une fin en soi. Apprenons à voir au-delà et la solution apparaîtra alors comme par magie.
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2: L'essentiel de l'actualité, pas d'amélioration sur le littoral méditerranéen en ce qui concerne la canicule. La vigilance orange est maintenue ce dimanche sur 7 départements entre l'Hérault et la Corse, en passant par le Var et les Alpes-Maritimes. Le thermomètre a dépassé les 40 degrés ce samedi par endroit. Un nouveau vote mardi à l'Assemblée pour le projet de loi sur la protection de l'enfance. Le gouvernement va tenter de rétablir l'un de ses articles phares, à savoir la prison à vie pour les viols en série sur mineurs de moins de 15 ans. Il a été supprimé ce vendredi par la gauche et les écologistes qui dénoncent un texte qui mise sur la répression plus que la prévention. Le texte prévoit en outre l'imprescriptibilité des viols commis sur des mineurs. Au Moyen-Orient, les pays du Golfe qualifient de crimes de guerre les récentes frappes de Téhéran contre des infrastructures civiles et pétrolières au Koweït. Des affrontements qui paralysent de nouveau le trafic maritime dans le détroit d'Ormuz. Les cours du pétrole repartent à la hausse. Et en rugby, le 15 de France qui a largement corrigé le Japon, 42-15 au championnat des nations ce samedi. Ce succès bonifié, combiné à la défaite de l'Irlande face à la Nouvelle-Zélande, permet aux hommes de Fabien Galthié de terminer la phase aller à la première place de leur groupe. La suite, ce sera en novembre prochain.
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0: Et bienvenue pour cette nouvelle émission consacrée à l'histoire du département des Vosges. Et pour nous en parler, nous sommes en compagnie de Jacques Grasser. Bonjour.
1: Bonjour.
0: Vous êtes historien agrégé d'histoire, professeur agrégé d'histoire.

0: pardon, pour parler donc depuis quelques émissions déjà de l'histoire des Vosges à travers la France, à travers l'Europe, puisque il y a beaucoup de mouvements qui se sont passés.
1: Et donc c'est surtout l'histoire d'Épinal. Hein.
0: Et on en arrive à l'histoire d'Épinal également en faisant un petit focus particulier sur notre capitale des Vosges. Pour en revenir où nous en étions, nous avons passé à l'histoire de la Révolution. Nous sommes arrivés en 1815 où une invasion est venue entre guillemets prendre les rênes du pouvoir en France. Invasion et donc période de guerre assez conséquente qui va petit à petit toucher à sa fin.
1: Oui, alors les choses s'arrêtent à partir du mois de juin 1815, quand à la bataille de Waterloo, l'empereur Napoléon Ier est définitivement battu et donc expédié en exil, cette fois définitif, à l'île de Sainte-Hélène, dans l'Atlantique Sud. Les conflits, même si il y a une occupation d'un certain nombre de villes en France, dont Épinal d'ailleurs, jusqu'en 1818, mais enfin ça n'a pas vraiment de conséquences sur la population en tant que telle, et tout ça se termine. Donc on peut dire que à partir de 1815, à partir de cette dernière arrivée des Alliés, comme ils s'appellent, en France, on peut dire jusqu'en 1830, il n'y a plus de guerre. Il y a quelques expéditions sous la Restauration, mais c'est quelque chose de très partiel. Il faudra attendre finalement pour que l'armée française réapparaisse sur des terrains de guerre. L'annexion progressive de l'Algérie. Sous la monarchie de Juillet, donc à partir de 1830, pour qu'il y ait à nouveau une armée en activité guerrière. Cela dit, l'armée n'a pas disparu, même si, évidemment, l'armée de la Restauration, l'armée des règnes de Louis-Philippe et de Charles X, n'a rien à voir en nombre avec l'armée précédente, la grande armée de Napoléon Ier. Ça n'a strictement rien à voir, mais il y a des garnisons un petit peu partout, et c'est le cas à Épinal, où on avait construit au milieu du XVIIIe siècle un corps de caserne, comme on dit, le quartier Saint-Éloi devenu caserne Comtade, au bord de la Moselle, là aujourd'hui on a l'hôtel Ibis, le collège Clémenceau, et dans ce quartier, ce quartier militaire, on va avoir pratiquement constamment dans toute cette période, donc à partir de 1818 on va dire, on va avoir toujours un régiment généralement de cavalerie présent à Épinal. Ça va être des dragons, ça va être des lanciers, ça va être des chasseurs. Et ce régiment, ces régiments toujours présents à Épinal, occupe donc cette caserne, et d'ailleurs toute une série de rues autour qui s'appelle la rue du quartier, etc., enfin qui font toujours référence à ces casernements. Et on va manœuvrer au Champ de Mars, c'est-à-dire ce qu'on appelle aujourd'hui, nous, le Petit Champ de Mars. Alors pourquoi Petit Champ de Mars? Tout simplement parce que vers 1844, on va avoir besoin, pour les besoins de l'armée, de terrains beaucoup plus vastes. En plus de ça, ce n'était pas pratique d'avoir un terrain de manœuvre pratiquement tout près du centre-ville. Donc on va construire un nouveau terrain de manœuvre de l'armée sur le plateau de la Vierge, et ce qu'on appelle aujourd'hui encore le Grand Champ de Mars, même s'il n'y a plus de Champ de Mars maintenant, alors Mars du de la guerre, hein, pour ça qu'on appelle ces terrains de manœuvre Champ de Mars, le Grand Champ de Mars, donc devant les bois de la Vierge, hein, au pied des bois de la Vierge, on va niveler le terrain, et ça permettra en particulier au régiment de cavalerie de pouvoir faire des charges, ce qu'il ne pouvait pas faire au Petit Champ de Mars qui était trop étroit. Et ça va permettre un aménagement d'ailleurs plus intéressant de la promenade du cours, puisque du même coup on va réduire le Champ de Mars, le champ de manœuvre de l'armée, hein, il allait, pour dire les choses, à cette époque-là, il allait depuis le terrain de boule aujourd'hui, hein, à l'extrémité vers l'avenue des Templiers, jusque à l'espace cours. C'était le terrain de manœuvre. Et donc on va, du fait même du report sur le plateau de la Vierge, on va pouvoir élargir la promenade du cours jusqu'à l'endroit où elle est aujourd'hui. C'est-à-dire que l'espace cours se retrouve au milieu aujourd'hui. On a doublé, finalement, la surface de la promenade, de la promenade publique. Ce qui était intéressant, évidemment, pour les spinaliens. Voilà, donc présence militaire constante. On peut dire qu'Épinal, depuis le XVIIIe siècle, le milieu du XVIIIe siècle, jusqu'à aujourd'hui, a toujours été une ville de garnison.
2: Garnison, mais pour la paix. Et puis le déplacement de cette garnison va donc permettre, du coup, de réaménager un petit peu le centre-ville, de réaménager quelques lieux.
1: Alors il va y avoir, effectivement, c'est une période assez curieuse, parce que bon, c'est une période de paix, donc période de paix, ça veut dire qu'on va pouvoir dispenser des crédits ailleurs que pour faire la guerre. Une guerre est toujours ruineuse. Ruineuse en hommes, ruineuse en argent, puisqu'il faut armer, etc., ravitailler, et ainsi de suite. Donc à partir du moment où la France est en paix, une certaine prospérité nouvelle va s'installer et qui bénéficie évidemment à toutes les régions, et la région d'Épinal, évidemment, en bénéficie aussi. Parce que ce qui est très curieux, c'est que d'une part, l'économie, on y reviendra peut-être, l'économie de la ville devient une économie plutôt régionale, plutôt qu'elle ne l'était internationale auparavant, puisque finalement, c'est le début de la révolution industrielle. Donc l'artisanat, tel qu'on le connaissait à Épinal, est plus ou moins secondarisé, on va dire. En revanche, on s'aperçoit que on a beaucoup de bâtiments publics qui vont voir le jour dans une ville qui, pourtant, à une population relativement stable, tout le long du 19e, enfin du moins jusqu'à la 3e République, c'est environ entre 8000 et 9000 habitants Épinal. Donc c'est finalement 2000 habitants de plus qu'avant les guerres du 17e siècle. C'est pas terrible. Et ces 2000 habitants
2: qui viennent. Il n'y a pas eu une grande expansion en tout cas.
1: Non, il n'y a pas eu une grande expansion, même si l'arrivée d'administration nouvelle, département et préfecture, amène évidemment forcément une population nouvelle, puisque la ville chef-lieu va agglomérer un certain nombre d'activités qu'elle ne connaissait pas avant. Alors, on va avoir dans la période donc toute une série de constructions publiques tout à fait intéressantes. On avait parlé déjà dans une émission précédente de la construction du théâtre sous le Premier Empire. On avait noté aussi le début de la construction du palais de justice, de la gendarmerie impériale. Donc le palais de justice continue à être construit sous la restauration. On va construire aussi entre 1820 et 1830 des établissements tout à fait emblématiques. Alors à commencer par la préfecture et le conseil général des Vosges, qui jusque-là était logé dans l'ancien collège de la ville, l'ancien collège royal d'Épinal, donc le long de la Moselle, là où se trouve l'école du centre aujourd'hui. Et donc on va construire les bâtiments du conseil général, des archives départementales aussi, à côté du conseil général, et de la préfecture des Vosges, là où elle se trouve aujourd'hui, où la préfecture se trouve, et le conseil général. Donc tous ces grands terrains, le long de ce qu'on appelait la grande voie, c'est-à-dire la rue de la préfecture aujourd'hui. Donc ça, c'est des constructions très importantes, ce qui veut dire aussi que la ville va pouvoir récupérer son collège et on va pouvoir réinstaller un collège municipal là où il se trouvait depuis le XVIIe siècle. C'est quelque chose de tout à fait important. Donc ce collège va quitter les locaux provisoires de la congrégation Notre-Dame à côté du nouveau tribunal, où il se trouvait provisoirement logé, pour réintégrer ces locaux le long de la rive droite de la Moselle.
2: Et bien voilà pour cette présentation de ces bâtiments. Et justement, je vous propose qu'on puisse parler également d'éducation. Jacques Grasser, pour cela, je vous propose qu'on puisse se retrouver dans notre prochaine émission consacrée toujours à l'histoire des Vosges et à l'histoire d'Épinal. À très bientôt.

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2: L'essentiel de l'actualité, pas d'amélioration sur le littoral méditerranéen en ce qui concerne la canicule. La vigilance orange est maintenue ce dimanche sur 7 départements entre l'Hérault et la Corse, en passant par le Var et les Alpes-Maritimes. Le thermomètre a dépassé les 40 degrés ce samedi par endroit. Un nouveau vote mardi à l'Assemblée pour le projet de loi sur la protection de l'enfance. Le gouvernement va tenter de rétablir l'un de ses articles phares, à savoir la prison à vie pour les viols en série sur mineurs de moins de 15 ans. Il a été supprimé ce vendredi par la gauche et les écologistes qui dénoncent un texte qui mise sur la répression plus que la prévention. Le texte prévoit en outre l'imprescriptibilité des viols commis sur des mineurs. Au Moyen-Orient, les pays du Golfe qualifient de crimes de guerre les récentes frappes de Téhéran contre des infrastructures civiles et pétrolières au Koweït. Des affrontements qui paralysent de nouveau le trafic maritime dans le détroit d'Ormuz. Les cours du pétrole repartent à la hausse. Et en rugby, le 15 de France qui a largement corrigé le Japon, 42 à 15 au championnat des Nations ce samedi. Ce succès bonifié, combiné à la défaite de l'Irlande face à la Nouvelle-Zélande, permet aux hommes de Fabien Galthié de terminer la phase aller à la première place de leur groupe. La suite, ce sera en novembre prochain.
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1: Bienvenue dans ce bulletin de météo où on s'intéresse au temps de ce dimanche 19 juillet. C'est le 200e jour de l'année et on souhaite une bonne fête à tous les Arsènes. La fiabilité de la situation est bonne. L'alerte canicule s'éloigne, l'anticyclone regagne du terrain sur le proche Atlantique et impose désormais des hautes pressions sur les Vosges, associées à un temps nettement plus respirable. Le temps à l'aube est partagé entre éclaircies et nuages sur l'ensemble du département, avec quelques gouttes résiduelles sur le massif. L'après-midi reste variable, alternant passages nuageux et belles trouées du Pays Néo-Castrien au Pays Bressot. En soirée puis durant la nuit, le ciel se dégage progressivement sur tous les secteurs. Au petit matin, les minimales s'échelonnent autour de 12 à 14 degrés sur les hauteurs jéromoises et entre 14 et 16 degrés sur les plaines de l'Ouest et le cœur du département. Au plus chaud, les températures restent fraîches dans les Hautes-Vosges et avec 16 degrés vers Gérardmer et jusqu'à 20 degrés du côté de la Haute-Vallée de la Moselle. Elles plafonnent entre 21 et 23 degrés dans l'Ouest vosgien et les terres d'eau. Le vent s'oriente au nord, faible à modéré sur l'ensemble du territoire, avec une composante d'est plus marquée sur les reliefs. Le lendemain, lundi, l'amélioration se confirme. Le ciel se dégage largement avec une fiabilité de la situation plutôt bonne. Sur l'ensemble de la journée, le temps est ensoleillé avec seulement quelques nuages en fin de journée. Les minimales fraîchissent nettement jusqu'à 8 degrés vers le Tillot et Gérardmer et 12 degrés de la Cité de l'Image à la sous-préfecture. Au plus chaud, les températures se maintiennent entre 19 et 21 degrés sur les reliefs et 23 à 24 degrés en plaine. Côté vent, il vire au nord-est le matin, puis au nord en journée. Il souffle modérément avec des rafales voisines de 30 à 35 km/h sur tous les secteurs. Et pour les jours suivants, les hautes pressions dominent et le soleil s'impose avec des températures qui remonteraient doucement en milieu de semaine. Le vent conserverait son orientation de nord-est. En attendant, retrouvez toutes vos prévisions locales et l'évolution du temps sur radiocristal.org.
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2: Cette période de vacances d'été, le passeport du vacancier vous accompagne et dans sa programmation, on retrouve également les activités autour du festival Épinal Bouge l'été. Nous sommes en compagnie de Clément Thiriot, directeur adjoint de la communication pour la ville d'Épinal, pour nous donner le détail autour de cette programmation. Et le premier mercredi qui suit la mi-juillet nous invite à nouveau à l'espace court pour un programme familial.
3: Oui, le mercredi 22 juillet avec à nouveau deux représentations à 14h et 17h. Donc là, ce sera le spectacle L'Attente d'Edgar, qui est incarné par la compagnie La Trappe à Ressort, une compagnie qui nous vient à nouveau d'Alsace. Un spectacle d'1h10 qui est destiné à tout public à partir de 6 ans.
2: La programmation des vendredis se poursuit et on revient au cinéma et donc en plein air à nouveau.
3: Ouais, avec un succès dans les comédies françaises de 2024, le film Enfant phare, comédie dramatique réalisée par Emmanuel Courcol avec notamment Benjamin Lavergne qui commence à se faire un sacré nom dans le casting des acteurs français. Ce sera le 24 juillet à 22h, là aussi, Parc de la Maison Romaine.
2: Un autre déplacement, c'est du côté du quartier de Bitola pour la fin du mois de juillet.
3: Tout à fait, ça vient d'être confirmé. Le 29 juillet, donc au quartier de Bitola, ce sera un spectacle qui s'appelle C'est idiot, mais ça colle à la peau, joué par la compagnie Johan Durand, un spectacle de jonglerie, de danse et de philosophie théâtralisée. Et ce sera pendant 45 minutes et pour tout public. Voilà.
2: Et puis ce qu'il faut rappeler, c'est que l'ensemble de cette programmation est proposée en entrée libre. La ville d'Épinal veut que le public vienne, se déplace et fasse vivre ce festival.
3: Exactement, et ça a toujours été l'ADN d'Épinal Bouge l'été. Tout gratuit, proposer le maximum de choses, amener la culture au centre-ville, mais aussi dans les quartiers. Proposer une programmation gratuite au plus grand nombre pour les visiteurs, mais aussi pour les spinaliens qui ne peuvent pas partir en vacances ou qui vont partir en vacances hors période.
2: Alors j'imagine, comme chaque année, une page sera dédiée au festival Épinal Bouge l'été sur le site internet.
3: Tout à fait, un module spécial d'actualité qui s'appelle Épinal Bouge l'été. Vous trouverez toutes ces infos pratiques également. Et puis de quoi contenter les amateurs de sport avec tout ce qui concerne le Spina Park, les guinguettes aussi pour ceux qui aiment guincher le vendredi soir le samedi soir, et puis tout le reste avec les bassins d'été pour trouver de quoi se rafraîchir durant les périodes de forte chaleur dans les quartiers. Le golf municipal qui peut être un endroit également pour se mettre au vert.
2: Et tout cela, on le retrouve dans le passeport du vacancier puisque Épinal Bouge l'été intègre ce passeport de cette nouvelle édition 2026.
3: Oui, et c'était une volonté de collaboration entre la ville et l'office de tourisme qui édite ce document depuis plusieurs années. Et on s'est dit cette année que c'était une bonne idée de se greffer à ça et de créer un support en commun. Et donc toute la programmation y figure et il est distribué dans toutes les boîtes aux lettres des spinaliens.
2: Avec cette période d'été qui a débuté, Evodia poursuit ses visites guidées qui sont à l'attention du grand public, des visites qui nous entraînent dans des lieux différents, toujours autour de la seconde vie de nos vêtements. Pour en parler, je suis en compagnie de Manon Antoine Barbeau, responsable de communication pour Evodia. Et avec vous, on va parler aujourd'hui donc de ces visites guidées. Je crois qu'elles sont au nombre de 3.
4: Oui, c'est ça. Donc on a effectivement pas uniquement le textile, on a 3 sites de traitement des déchets qui sont visitables par le grand public et qui sont gratuites. C'est le centre de recyclage de la Mais à Chavlot qui trie tous nos emballages, papier et emballages voilà, qu'on peut déposer dans les poubelles de tri. On a également Vosges TLC, donc ça c'est le centre de tri textile qui se trouve à Giron. Et le dernier c'est Phoenix, donc notre unité de valorisation énergétique qui est située à Rambervillers et qui incinère nos ordures ménagères pour fabriquer de l'électricité et de la chaleur. Donc ces 3 visites-là sont organisées les vendredis soirs sur l'été qui sont totalement gratuites.
2: Alors, on va rentrer un petit peu plus dans le détail de cet événement. Ça fait longtemps que Evodia propose ces visites ?
4: Oui. Oui, depuis là, voilà, on a sur chaque site, en fait, on a un parcours pédagogique qui nous permet de sensibiliser sur le devenir de ces 3 types de déchets. Donc voilà, on le fait depuis longtemps.
2: Ce n'est pas qu'une visite, il y a aussi toute une action pédagogique autour pour expliquer la seconde vie qui est attribuée à ces différents éléments. Si on prend Vosges TLC, par exemple, pour le textile.
4: Tout à fait, on a des parcours pédagogiques dédiés sur chaque site qui nous permettent voilà, de parler de façon globale de la gestion des déchets dans les Vosges et des matières spécifiques à chaque site.
2: C'est accessible à tous les publics ?
4: C'est accessible à tous les publics à partir de 8 ans.
2: Donc on peut venir en famille pour visiter.
4: Tout à
2: fait. Ça prend à peu près combien de temps cette visite ?
4: En général, c'est dans les 2 heures.
2: Plus, il faut prévoir un petit peu de temps. Donc.
4: C'est ça.
2: Et ces trois sites, on les a dictés. Ils sont l'un, Vosges TLC, c'est du côté de Girmont. Le centre de tri de la Mée, c'est à Chavlot.
4: Voilà, Vosges TLC est à Girmont. Le centre de recyclage de la Mée est à Chavlot. Et Phoenix est à Rambervillers.
2: Le rendez-vous est directement sur site, comment ça se passe?
4: Alors en fait, il faut se rendre sur notre site internet, evodia.org, où on a effectivement toutes les dates de visite qui sont prévues les vendredis soirs et parfois même certains samedis matins, et s'inscrire directement sur le site, et ensuite vous aurez toutes les infos par mail d'une fois l'inscription faite.
2: Donc ce n'est pas parce qu'on s'inscrit que c'est payant, vous l'avez dit, c'est en entrée libre.
4: C'est gratuit.
2: Et on peut venir avec toute la famille.
4: Voilà, on peut s'inscrire au nombre que vous souhaitez.
2: Quelle serait la petite phrase d'incitation que vous auriez à dire aux personnes qui nous écoutent pour venir visiter ces sites, y compris en période estivale?
4: Effectivement, quand on visite ces trois sites, on prend une claque visuelle, on va dire, sur la quantité de déchets, sur la façon dont on s'est trié, sur le métier vraiment des trieurs aussi. Toutes ces choses dont on ne se rend vraiment pas compte quand on fait le geste de tri chez soi. Donc c'est vraiment très impressionnant d'aller visiter. Et on fait également des visites groupes pour les associations ou entreprises qui souhaitent venir en groupe. C'est possible également.
2: Eh bien, on va rappeler le contact, c'est encore le site internet?
4: C'est sur notre site internet evodia.org et sur nos réseaux sociaux Facebook et Instagram et LinkedIn.
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2: Bonjour à tous. Dans l'actualité, tentative d'incendie volontaire au bois de Boulogne. Un homme de 23 ans a été interpellé et placé en garde à vue. Le suspect a reconnu avoir délibérément allumé un feu. En ce qui concerne l'incendie au sud de Paris, à Fontainebleau, la situation se stabilise. Il reste 500 pompiers sur place pour éviter toute reprise. 2200 hectares ont été détruits. La canicule se maintient sur le littoral méditerranéen. La vigilance orange se poursuit ce dimanche sur 7 départements entre l'Hérault et la Corse, en passant par le Var et les Alpes-Maritimes. Le thermomètre a dépassé les 40 degrés par endroit hier. Les quatre fédérations syndicales des industries électriques et gazières menacent d'appeler à la grève si l'exécutif remet en cause le tarif agent. Vous savez, c'est cet avantage historique qui permet aux salariés et retraités du secteur de bénéficier d'une réduction sur leur facture d'électricité et de gaz, Julie Pierret.
3: Oui, et le gouvernement envisage de revoir cet avantage après une demande de mise en conformité formulée par la Cour des comptes, une décision que les syndicats dénoncent comme une attaque contre

0: entre leur statut et leurs acquis sociaux. La CFE-CGC Énergie a déjà déposé un préavis de grève à EDF à partir de mardi prochain. Une réunion intersyndicale est annoncée demain, et ça pour décider des modalités d'une éventuelle mobilisation plus large. Les syndicats rappellent que cet avantage existe depuis la création du service public de l'énergie après la Seconde Guerre mondiale.
1: Merci Julie. Ils dénoncent un mauvais timing pendant les vacances, alors que les agents sont fortement mobilisés face aux canicules, aux tempêtes ou encore aux feux de forêt. De nouveaux bombardements en Iran. Les États-Unis ont lancé ce matin une série de frappes aériennes massives dans le sud du pays. Des représailles de Washington contre Téhéran après la mort de deux soldats américains lors d'une attaque en Jordanie. Réponse immédiate de l'Iran qui a envoyé dans la foulée des drones sur deux bases au Koweït. L'Iran menace maintenant d'une riposte dévastatrice. En cyclisme, Pogacar a survolé la 14e étape dans les Vosges hier pour s'offrir un 4e succès sur cette édition. Il garde le maillot jaune. Le Français de 19 ans, Paul Sexas, s'empare du maillot blanc de meilleur jeune. Aujourd'hui, place à la 15e étape, près de 184 km entre Champagnole et le plateau de Solaison. Et en foot, un scénario complètement fou pour le dernier match de l'équipe de France au Mondial. Les Bleus se sont inclinés 6-4 face à l'Angleterre hier soir lors de la petite finale. C'était le dernier match de l'ère des champs qui a duré 14 ans. La finale, c'est ce soir, Espagne-Argentine, coup d'envoi à 21h. Voilà pour l'actualité, très bonne journée à tous.
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1: Bienvenue dans ce bulletin de météo où on s'intéresse au temps de ce dimanche 19 juillet. C'est le 200e jour de l'année et on souhaite une bonne fête à tous les Arsènes. La fiabilité de la situation est bonne. L'alerte canicule s'éloigne, l'anticyclone regagne du terrain sur le proche Atlantique et impose désormais des hautes pressions sur les Vosges, associées à un temps nettement plus respirable. Le temps à l'aube est partagé entre éclaircies et nuages sur l'ensemble du département, avec quelques gouttes résiduelles sur le massif. L'après-midi reste variable, alternant passages nuageux et belles trouées du Pays Néo-Castrien au Pays Bressot. En soirée puis durant la nuit, le ciel se dégage progressivement sur tous les secteurs. Au petit matin, les minimales s'échelonnent autour de 12 à 14 degrés sur les hauteurs géromoises et entre 14 et 16 degrés sur les plaines de l'Ouest et le cœur du département. Au plus chaud, les températures restent fraîches dans les Hautes-Vosges et avec 16 degrés vers Gérardmer et jusqu'à 20 degrés du côté de la Haute-Vallée de la Moselle. Elles plafonnent entre 21 et 23 degrés dans l'Ouest vosgien et les terres d'eau. Le vent s'oriente au nord, faible à modéré sur l'ensemble du territoire, avec une composante d'est plus marquée sur les reliefs. Le lendemain, lundi, l'amélioration se confirme, le ciel se dégage largement avec une fiabilité de la situation plutôt bonne. Sur l'ensemble de la journée, le temps est ensoleillé avec seulement quelques nuages en fin de journée. Les minimales fraîchissent nettement jusqu'à 8 degrés vers le Tillot et Gérardmer et 12 degrés de la Cité de Limoges à la sous-préfecture. Au plus chaud, les températures se maintiennent entre 19 et 21 degrés sur les reliefs et 23 à 24 degrés en plaine. Côté vent, il vire au nord-est le matin, puis au nord en journée. Il souffle modérément avec des rafales voisines de 30 à 35 km/h sur tous les secteurs. Et pour les jours suivants, les hautes pressions dominent et le soleil s'impose avec des températures qui remonteraient doucement en milieu de semaine. Le vent conserverait son orientation de nord-est. En attendant, retrouvez toutes vos prévisions locales et l'évolution du temps sur radiocristal.org.
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0: l'Office de tourisme Bruyères-Vallon des Vosges a une belle programmation pour le mois de juillet, avec un planning bien chargé en été, comme chaque année. Et nous sommes en compagnie de Claire Bouilly, comme à chaque fois, pour en parler. Donc Claire, vous êtes la responsable communication de cet Office de tourisme. Et avec vous, on refait le point sur les manifestations en été. On enchaîne chaque jour avec des activités. Hein, le 22 juillet, une autre visite, mais dans un autre registre que les églises, cette fois-ci.
1: Oui, complètement. Alors là, c'est une visite insolite puisque l'association Racines de Bruyères et sa région souhaitent faire découvrir un lieu ancien. C'est un ouvrage d'art ferroviaire, autrement dit un ravin qui bordait l'ancienne voie de chemin de fer entre Bruyères et Lunéville. Alors la voie ferrée, bien sûr, ne fonctionne plus depuis quelques décennies. Toutefois, la construction de cette voie a nécessité l'installation d'arcs en béton armé qui bordent la voie de chemin de fer, ce qui était déjà complètement novateur à l'époque, au 19e siècle. Donc il y a vraiment toute une histoire particulière. Donc passionné de train ou non, la visite va présenter plein de surprises. Donc là aussi, il faut réserver auprès de l'Office de tourisme. Donc le tarif, c'est 4 euros par personne.
0: On enchaîne encore les visites. Cette fois-ci, on a le droit à 2 visites dans la même journée.
1: Ah oui, il y a un programme assez chargé sur l'été. Donc le jeudi 23, au matin, à 10h, les guides de l'Office de tourisme proposent une nouveauté, une visite de la commune de Docelles, mais une visite un petit peu insolite et novatrice, puisque là, ce seront 2 guides qui vont vous présenter la ville de Docelles. Mais attention, il y a un guide qui donnera des informations plutôt erronées. Donc ce sera aux visiteurs de déterminer qui raconte les bonnes histoires et quel guide donne des fourberies. Cette visite aura lieu le jeudi 23 juillet à 10h à Docelles. Et l'après-midi, ce sera un site du patrimoine à découvrir, le moulin de Xamantaruche, situé donc sur la commune qui porte le même nom. Donc c'est un site qui autrefois servait de meunerie, saboterie et de haut-fer. Donc ce sont ces métiers anciens que vous allez découvrir lors de la visite du moulin, donc qui se déroulera à 14h30. Donc le tarif de cette visite est de 7 euros. Et donc là aussi, il est nécessaire de réserver auprès de l'Office de tourisme.
0: Nouvelle journée et encore 2 activités cette fois-ci.
1: Le vendredi 24 juillet, il y a une initiation à l'escalade qui est organisée en partenariat avec un guide spécialisé dans cette discipline, Steven Vitry. Et donc, il va proposer l'initiation sur les roches de Poinet à Bruyères qui sont tout à fait équipées pour l'escalade. Donc, l'activité est proposée à partir de 10 ans. Le tarif est 40 euros par personne, bien sûr, en réservation à l'Office de tourisme. Et l'après-midi, on se détend avec une visite de la Brasspot. Donc c'est une visite aussi là d'entreprise avec 2 jeunes entrepreneurs qui ont créé cette entreprise il y a quelques années. Donc l'idée, c'est de pouvoir découvrir comment on fabrique de la bière et de finir par une dégustation de la gamme de produits. Donc visite donc au tarif de 5 euros par personne.
0: Si on souhaite avoir plus de renseignements ou réserver tout simplement pour une activité, comment on fait ?
1: Alors, on contacte l'Office de tourisme Bruyères-Vallon des Vosges, donc par téléphone au 03 29 50 51 33. Il y a aussi tout le descriptif des animations qui est détaillé sur le site internet de l'Office de tourisme, donc tourisme-bruyères.com.
2: Vosges-Mag. Nous dirigeons à Domrémy, à la maison natale de Jeanne d'Arc. Ce site nous ouvre ses portes pour nous annoncer ses nombreuses propositions pour cet été. Et pour cela, nous sommes en compagnie de Pierre Suère. Vous êtes médiateur culturel. Pour commencer, on va vous demander de nous rappeler comment se configurent les différents sites sur Domrémy et à quel moment on peut les visiter.
3: Mais oui, pour toutes celles et tous ceux qui ne connaîtraient pas la maison de Jeanne d'Arc, évidemment, il y a énormément de choses à découvrir sur l'histoire de Jeanne d'Arc, de ce personnage majeur de l'histoire de France. C'est un site qui est ouvert tout l'été en continu de 10h à 18h30. Donc n'hésitez pas à venir tous les jours de 10h à 18h30 sans interruption. Il y a non seulement la maison natale de Jeanne d'Arc, un élément de patrimoine historique qui est remarquable évidemment dans l'Ouest vosgien. Et juste à côté, il y a aussi le centre d'interprétation. Il y a tout un espace d'explication sur le personnage de Jeanne d'Arc, son histoire, son parcours et pourquoi elle a autant marqué l'histoire. En plus de ça, à Domrémy, vous avez l'église, la basilique et le site archéologique gallo-romain de Grand à 20 km à l'ouest d'ici, donc ça fait une bonne sortie si vous voulez. Et puis on a aussi le musée Jeanne d'Arc de Vaucouleurs à 20 km au nord d'ici. N'hésitez pas, c'est très chouette.
2: En dehors des visites, on va dire en autonomie, vous proposez également des visites guidées ?
3: Exactement. Pendant tout l'été, tous les jours, on propose des visites guidées. Le matin, sur demande, s'il y a suffisamment de visiteurs, on a des agents qui sont disponibles pour répondre à les questions, pour proposer des petites visites commentées. Et puis l'après-midi, à 14h30, 16h, 17h, on propose des visites guidées qui permettent d'avoir l'essentiel sur Jeanne d'Arc, sur sa maison, sur le patrimoine, sur l'histoire de Domrémy. Et voilà, donc, l'essentiel à connaître sur Jeanne d'Arc de manière guidée. Donc avec plus ou moins de monde, hein, c'est pas sur inscription, vous venez vous présenter à l'accueil et puis vous vous dites que vous êtes intéressé par une visite guidée et puis on vous accueille avec plaisir.
2: Est-ce que cette année vous avez une nouvelle exposition ?
3: Alors cette année, pas d'exposition. On a toujours le parcours d'exposition permanente, avec tout un parcours sur le contexte historique, sur Jeanne d'Arc et ses représentations. On a également la projection d'un petit film, un film de marionnette qui retrace la vie de Jeanne d'Arc, donc qui est un film de 45 minutes, qui s'inspire du roman de Mark Twain. Donc c'est une vision un petit peu romancée de la vie de Jeanne d'Arc à découvrir.
2: Avant de se quitter, on va vous demander de nous rappeler où l'on peut trouver votre programmation et puis votre numéro de téléphone.
3: Oui, tout à fait. Vous pouvez retrouver tous ces éléments sur nos pages Facebook, sur les sites culturels de Grand et de Domrémy, sur Internet, par exemple pour le site de la maison natale de Jeanne d'Arc, donc maisonjeannedarc.vauge.fr. Et également, si vous voulez des renseignements, n'hésitez pas par téléphone 03 29 06 95 86.
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2: À propos, saviez-vous que la respiration se fait à trois niveaux ? Dans un précédent podcast, nous avons découvert les bienfaits de la respiration, qui est bien plus qu'un simple automatisme. Et que notamment l'intérêt de la respiration par le nez. Donc n'hésitez pas à l'écouter si vous ne l'avez pas encore fait. Or, la respiration est bien plus que le fait d'inhaler et d'expirer de l'air. Parler de respiration, c'est découvrir qu'il y a une bonne respiration et de mauvaises habitudes respiratoires qui privent le corps, le mental, de ses bienfaits. Et oui, bien sûr, respirer, c'est solliciter à part égale trois niveaux de notre corps. Notre ventre, notre diaphragme et le haut de notre cage thoracique. Bien respirer, c'est avoir une belle amplitude de cage thoracique sans blocage ni tension. La respiration ne permet pas simplement un fonctionnement corporel. La respiration a également un impact considérable sur notre mental. Posons-nous quelques instants pour observer notre respiration. Comment respirons-nous ? Pour cela, prenons une grande inspiration. Observons quelle partie de notre corps bouge le plus. Est-ce notre ventre qui se gonfle ? Nos côtes qui s'écartent ? Ou plutôt le haut de notre cage thoracique ? Dit autrement, dans une respiration normale, quel étage est-ce que j'utilise le plus ? La plupart des personnes utilisent uniquement la partie haute de la cage thoracique. Et c'est bien dommage. En effet, on ne respire qu'avec le haut du corps, la partie basse, les poumons,

0: pas assez irrigué et donc le corps ne bénéficie pas d'une oxygénation maximale. De plus, avec cette respiration amoindrie, certains muscles se retrouvent en tension et cela entraîne des maux de dos, d'épaule, mais également de mauvaises postures. On sait aujourd'hui que chaque étage, le ventre, les côtes et le haut de la cage thoracique, a un effet sur notre système nerveux autonome. Et surtout que cela a des incidences sur notre état émotionnel et notre mental. Par exemple, une respiration haute va avoir pour conséquence un état de stress augmenté. Nous avons tous pu remarquer l'influence de notre état émotionnel sur notre respiration. Un stress, un danger, une activité physique intense active automatiquement notre système nerveux sympathique et entraîne aussitôt une respiration haute au niveau de nos clavicules. À l'inverse, lorsque nous sommes sereins, cela signifie que le système parasympathique est bien et cela entraîne une respiration ventrale. Lorsque ces deux systèmes nerveux sont à l'équilibre, alors la respiration à l'étage intermédiaire, c'est-à-dire au niveau des côtes, est activée. Mais si l'état émotionnel a une influence sur notre respiration, à l'inverse, la façon de respirer peut influencer également l'état émotionnel. Ainsi, une respiration ventrale va activer le système nerveux responsable d'un état serein et induire une relaxation. Maintenir une respiration très haute au-dessus des clavicules entraîne un état de stress, d'action et d'éveil. Vous l'aurez compris, observez sa respiration pour prendre conscience de ce qu'elle dit de cet état, puis apprendre, si besoin, à avoir une respiration complète et donc pleinement bénéfique est essentiel. Et ne l'oublions pas, découvrir pour soi ses bienfaits, c'est aider nos enfants, à leur tour, à prendre de bonnes habitudes de respiration.
1: 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Une chronique produite par le pôle éducation de l'Union franco-belge.
2: Connais-tu l'IEBC ?
3: Non, c'est quoi ?
2: C'est l'Institut de l'étude de la Bible par correspondance. Tu vas sur le site www.iebc.org et tu découvres tout.
3: En effet, étudier la Bible, c'est vraiment fun. J'ai découvert ces cours gratuits destinés à tous et c'est très intéressant.
2: Moi, j'ai suivi le cours Au nom de l'amour. Il me tarde de découvrir les autres cours gratuits sur la Bible sur www.iebc.org.
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2: Gershom. Voilà un nom qu'on retrouve assez fréquemment dans la Bible et qui est porté par plusieurs personnages. Mais celui dont je voudrais vous parler aujourd'hui, eh bien, c'est l'un des deux fils de Moïse. Moïse est certainement un personnage très connu. Il est né alors que les Hébreux étaient esclaves en Égypte. Pendant son enfance, il a été protégé par la reine d'Égypte alors que ses parents l'avaient soustrait à la décision du pharaon de faire tuer tous les petits garçons qui naissaient dans ce peuple hébreu qu'on trouvait devenir trop nombreux et donc comme une menace pour la sécurité du peuple égyptien. Et puis, 40 ans après, Moïse a quitté l'Égypte après avoir tué un Égyptien et s'est réfugié dans le désert de Madian, c'est-à-dire une région qui est au nord de la péninsule arabique. Et là, il a découvert une famille qui l'a accueilli et il s'est marié avec une certaine Séphora et il a eu deux fils. Et l'un de ces deux fils, il l'a appelé Gershom. Et Gershom, c'est un nom intéressant parce que même si on ne sait pas exactement comment ce mot a été construit dans la langue hébraïque, il possède d'abord le mot « ger » qui sans doute veut dire « étranger », mais on pense qu'il est aussi construit à partir d'une racine qui veut dire chassé, donc c'est quelqu'un qui a été chassé, quelqu'un qui a fui, qui est un fuyard, un immigré dans le sens où il est parti sous la contrainte de sa terre natale. Et c'est pour rappeler cette histoire vécue par Moïse qu'il a choisi de donner ce nom à son fils. Alors je ne sais pas comment on porte un nom comme ça, mais souvent on est marqué aussi par la façon dont on est désigné. On ne sait pas grand-chose de l'histoire de ce fils de Moïse. Ce que l'on sait, c'est que dans sa famille d'adoption, donc la belle famille de Moïse, la famille de la maman de Gershom, on n'avait pas tout à fait les mêmes habitudes que celles des Hébreux, et donc on ne pratiquait pas la circoncision. Et lorsque Moïse, avec Séphora, sa femme, ont quitté leur famille de Madian pour revenir en Égypte et faire partir le peuple d'Israël comme Dieu lui demandait de le délivré, eh bien Dieu a exigé la circoncision et Séphora a été horrifiée de cette pratique et Gershom a donc été circoncis dans des circonstances un peu particulières, dans la précipitation d'un voyage bousculé, et c'est sans doute une expérience qui a dû marquer sa vie. Ensuite, on a l'impression qu'au cours de toutes les péripéties de la sortie d'Égypte et de l'Exode, eh bien, Séphora est rentrée chez ses parents, peut-être avec ses enfants, et que Moïse s'est occupé tout seul de la gestion de ce peuple difficile à conduire. Mais en tout cas, son fils Gershom a bel et bien existé, la Bible nous en parle, et vous pouvez en retrouver entre autres la mention dans le livre de l'Exode, au chapitre 18, entre autres, où il est évoqué.
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1: 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Trop de lumière éblouit. C'est pourquoi, vous le savez peut-être, l'œil humain, le vôtre, le mien, est pourvu d'un ingénieux dispositif qui règle automatiquement la quantité de lumière admise sur la rétine. Tout le monde a déjà vu une pupille se fermer instantanément sous la lumière d'une lampe de poche brusquement braquée contre l'œil. Ce que l'on connaît moins, c'est un phénomène de protection analogue, au profit cette fois de notre esprit, ou même de notre personnalité entière, et qui est mise en œuvre au moment où nous apprenons une mauvaise nouvelle. Ainsi, quand on annonce à quelqu'un qu'il est atteint d'une grave maladie, cette information est reçue en partie seulement, atténuée, filtrée, provisoirement adoucie. On dirait qu'une pupille psychologique veille à ce que nous ne soyons pas brutalement écrasés par le malheur, mais plutôt préparés à y faire face. Qui a imaginé cette protection ? Un étonnement et un mystère de plus dans la création. Mais nous, les hommes, qui n'avons pas encore appris que la vie est fragile, nous avons décidé de déverser les mauvaises nouvelles par tonnes, à chaque heure et sur tout le monde, à peu près comme les pluies acides sur les forêts, et avec le même résultat pour les gens que pour les arbres.

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Et c'est la deuxième émission, amis auditeurs, Découverte croisée, que nous consacrerons aux petits chanteurs du monde. Je vous propose de les entendre dans le cœur des esclaves de Nabucco et nous reviendrons sur cette expérience qui a été faite le 21 juillet 1989. La date vous dit sans doute quelque chose. En effet, c'était pour célébrer en France le bicentenaire de la Déclaration des droits de l'homme. Ils étaient 45 enfants qui ne s'étaient jamais rencontrés et n'ont travaillé que 5 jours avant de donner ce concert que vous avez non pas sous les yeux, mais dans les oreilles.

Alors, pour tous ceux qui n'auraient pas entendu la première émission, je reviens sur cet enregistrement historique venu de 15 nations pour célébrer en France le bicentenaire de la Déclaration des droits de l'homme. Un disque qui a déjà quelques décennies, puisque c'était le 21 juillet 1989 en la cathédrale d'Autun. Les petits chanteurs du monde sont nés à cette occasion et leur créateur, c'était Francis Bardot, qui dirigeait alors depuis 20 ans la maîtrise des Hauts-de-Seine et qui était également directeur du chœur d'enfants de l'Opéra et de l'Orchestre de Paris. Ayant été reçu par d'autres chorales dans le monde entier et à son tour les ayant reçus chaque année, eh bien Francis Bardot avait conçu l'idée des petits chanteurs du monde avec des enfants venant des meilleures chorales de la Terre, des garçons et des filles de toutes nations, races, religions, des jeunes de toutes les cultures, milieux et niveaux de vie. Je vous propose de les entendre maintenant avec des chorales de l'URSS et de l'Allemagne.

Et nous avons retrouvé tous les enfants, c'est-à-dire 45 enfants, qui nous ont chanté une cantate Liberté avec des paroles de Paul Éluard et une musique de Roger Calmel. Nous allons poursuivre toujours ce concert inaugural à la cathédrale d'Autun le 21 juillet 1989, je vous le rappelle. Nous allons continuer avec la Hongrie, les petits chanteurs de Pécs, toujours extraordinaires, vous l'entendrez. Puis nous partons pour les Philippines avec l'Aspinas Boys Choir et nous les retrouverons tous pour une ode à la joie bien connue de Beethoven.

Ils étaient donc 45 enfants pour interpréter l'Ode à la joie de Beethoven. Vous avez reconnu certainement la sonorité ou pour certains les paroles, les chants. Auparavant, nous avons entendu la Spinas Boys Choir des Philippines et les petits chanteurs de Pex de Hongrie. C'est la fin de cette émission Découverte croisée. Dans quelques instants, je vous propose cette fois-ci de terminer avec le Japon, avec les petits chanteurs de Tokyo.

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2: Bonjour à tous, l'essentiel de l'actualité avec cette canicule qui se maintient sur le littoral méditerranéen. La vigilance orange se poursuit ce dimanche sur 7 départements entre l'Hérault et la Corse en passant par le Var et les Alpes-Maritimes. Le thermomètre a dépassé les 40 degrés par endroit hier. Encore quelques semaines avant le versement de l'allocation de rentrée scolaire. Le calendrier officiel a été dévoilé. Ce sera le 18 août en métropole et dans la majorité des départements d'outre-mer. Une aide destinée aux familles modestes ayant des enfants de 6 à 18 ans. À noter que l'aide financière augmente de 0,8% cette année avec des montants compris entre 426 et 466 euros par élève. Les hostilités reprennent au Moyen-Orient. Les États-Unis ont lancé ce matin une série de frappes aériennes massives dans le sud de l'Iran, des représailles de Washington contre Téhéran après la mort de 2 soldats américains lors d'une attaque en Jordanie. Réponse immédiate de l'Iran qui a envoyé dans la foulée des drones sur 2 bases au Koweït. Et en foot, la fin de l'ère Deschamps qui aura duré 14 ans. Les Bleus disputaient leur dernier match de la Coupe du Monde contre l'Angleterre hier soir, c'était la petite finale avec un scénario complètement fou. Les Bleus se sont inclinés 6 à 4. La finale, c'est ce soir, Espagne-Argentine à 21h.
3: Bienvenue dans ce bulletin de météo où on s'intéresse au temps de ce dimanche 19 juillet. C'est le 200e jour de l'année et on souhaite une bonne fête à tous les Arsènes. La fiabilité de la situation est bonne. L'alerte canicule s'éloigne, l'anticyclone regagne du terrain sur le proche Atlantique et impose désormais des hautes pressions sur les Vosges, associées à un temps nettement plus respirable. Le temps à l'aube est partagé entre éclaircies et nuages sur l'ensemble du département, avec quelques gouttes résiduelles sur le massif. L'après-midi reste variable, alternant passages nuageux et belles trouées du pays néo-castrien au pays Bresseau. En soirée puis durant la nuit, le ciel se dégage progressivement sur tous les secteurs. Au petit matin, les minimales s'échelonnent autour de 12 à 14 degrés sur les hauteurs jéromoises et entre 14 et 16 degrés sur les plaines de l'ouest et le cœur du département. Au plus chaud, les températures restent fraîches dans les Hautes-Vosges et avec 16 degrés vers Gérardmer et jusqu'à 20 degrés du côté de la Haute-Vallée de la Moselle. Elles plafonnent entre 21 et 23 degrés dans l'ouest vosgien et les terres d'eau. Le vent s'oriente au nord, faible à modéré sur l'ensemble du territoire, avec une composante d'est plus marquée sur les reliefs. Le lendemain, lundi, l'amélioration se confirme. Le ciel se dégage largement avec une fiabilité de la situation plutôt bonne. Sur l'ensemble de la journée, le temps est ensoleillé avec seulement quelques nuages en fin de journée. Les minimales fraîchissent nettement jusqu'à 8 degrés vers le Tillot et Gérardmer et 12 degrés de la cité de Limage à la sous-préfecture. Au plus chaud, les températures se maintiennent entre 19 et 21 degrés sur les reliefs et 23 à 24 degrés en plaine. Côté vent, il vire au nord-est le matin, puis au nord en journée. Il souffle modérément avec des rafales voisines de 30 à 35 km/h sur tous les secteurs. Et pour les jours suivants, les hautes pressions dominent et le soleil s'impose avec des températures qui remonteraient doucement en milieu de semaine. Le vent conserverait son orientation de nord-est. En attendant, retrouvez toutes vos prévisions locales et l'évolution du temps sur radiocristal.org.
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1: C'est le grand retour du Festival des Abbayes, hein, près du Pays de Senones, proche de Saint-Dié-des-Vosges. Exceptionnellement, c'est Sylvie de Radio Bellevue qui a fait l'interview et qui nous en parle. Je vous laisse tout de suite avec elle.
2: En juillet, le Festival des Abbayes lance sa 22e édition. Un rendez-vous qui mêle cette année encore musique de haut vol et patrimoine régional. Pour en parler, nous accueillons aujourd'hui l'un des visages de l'organisation, Daniel Cacard. Bonjour.
3: Bonjour.
2: Pour commencer, quelle est la ligne directrice et l'esprit de cette programmation 2026 ?
3: Alors la ligne directrice donc, a été établie l'an passé pour 3 années, donc, avec un titre et un thème qui s'appelle « Au-delà du Rhin ». Donc effectivement, c'est une façon de parler du rôle et de l'emplacement de la Lorraine et de l'Alsace, qui n'est jamais très facile entre le monde germanique et la France. Et la Lorraine d'ailleurs faisait partie du Saint-Empire germanique.
4: Absolument.
3: Voilà, et donc l'idée c'était de parler à la fois des rapports qui peuvent être agréables et puis aussi des rapports qui peuvent être tumultueux. Et tout ça dans un but, c'est qu'en 2027, les princes de Salm, donc qui étaient des princes germaniques du Saint-Empire, étaient installés donc, dans une capitale qui s'appelait Senones, la petite principauté, donc effectivement indépendante au milieu de la France, et étaient des grands collectionneurs. Et à partir de là, si vous voulez, cette collection, elle a été éclatée à la Révolution. Une partie est restée ici, en Lorraine, et on a créé d'une certaine façon le musée des Beaux-Arts à Épinal pour cette partie restée. Il y a les Rembrandt et les grands peintres. Et l'autre partie est repartie en Allemagne. Et un des princes avait pour ambition de représenter un petit peu cette collection rapprochée pour la population de Lorraine. Alors pas toute la collection, mais quelques œuvres. Donc ces 3 années, elles sont faites pour aboutir en 2027 à cette recollection, on va dire.
2: Le samedi 25 juillet, vous investissez l'extérieur d'un lieu architectural tout à fait singulier, l'usine Le Corbusier du Val à Saint-Dié. Comment est née l'idée de faire résonner la musique dans ce lieu ?
3: Alors cette usine du Val Le Corbusier est une usine des savoir-faire. Hein. C'est quelque chose où effectivement les plus grands couturiers français en particulier, Chanel, les œuvres créées là, sont réalisées sur place par des petites mains qui sont vraiment talentueuses. Et dans cette usine qui est restée telle qu'elle a été créée au départ, c'est-à-dire il y a eu quasiment aucune modification, ce qui est unique. Elle vient d'être classée à l'UNESCO et il y a un désir effectivement de créer un musée à l'intérieur. Donc il sera à la fois un musée des œuvres et du travail de Le Corbusier et en même temps des savoir-faire. C'était intéressant pour le festival qui n'est pas un festival qui n'est que dans les églises, il est autour des abbayes, autour de ce monde-là, d'aller effectivement accompagner la naissance de ces lieux-là et on fait ça avec beaucoup de plaisir. Et comme vous le dites, c'est un concert donc d'un quintet avant. Parce que pour jouer en extérieur, c'est plus facile de prendre des clarinettes et des saxophones plutôt que des violons et des clavecins. Ça ne marche pas toujours aussi bien que ça. Et donc de faire ça sur les toits en particulier, alors avec une solution de repli effectivement sous l'usine si jamais il faisait mauvais. Mais être comme ça à la belle étoile avec la ville dans la nuit, ça peut faire une ambiance assez extraordinaire.
2: Ça peut être effectivement une jolie expérience. On croise les doigts pour qu'il fasse beau. Merci beaucoup, Monsieur Cacard, d'être venu pour parler du programme du Festival des Abbayes pour ce mois de juillet. On se retrouve bien sûr très bientôt pour évoquer celui du mois d'août. Pour info, le tarif de ces concerts se situe entre 10 et 25 euros, suivant les lieux et les places que vous choisirez. Pour tout renseignement ou réservation, vous pouvez vous adresser aux offices du tourisme Vosges Porte d'Alsace ou en ligne sur billetterie.vosges-porte-alsace.fr. Il y aura également une billetterie du soir, 1 heure avant chaque concert.
1: Léo Thumine-Dutillot, une programmation propre pour l'été et pour les vacances scolaires notamment. On parlera aussi d'une journée un peu spéciale. Pour nous en parler, comme d'habitude, nous sommes en présence de Sébastien Georges. Donc pour rappel, Sébastien, vous êtes le directeur d'Léo Thumine, ce lieu emblématique. Pouvez-vous peut-être nous redire en quelques phrases ce que c'est Léo Thumine ?
5: Alors Léo Thumine, en fait, il s'agit d'un site patrimonial et de 2 lieux distincts. Donc un musée qui se trouve au centre-ville et surtout donc un site minier, un site archéologique qui lui se trouve en pleine montagne et qui permet de découvrir une exploitation minière des 16e et 18e siècles. Il s'agissait des mines de cuivre des Ducs de Lorraine.
1: Vous êtes ouvert quasiment tous les jours hein, pendant l'été, c'est ça ?
5: Pendant l'été, oui, c'est tous les jours, 7 jours sur 7, de 10h à 19h, avec un dernier départ de visite à 17h.
1: Le 24 juillet prochain, c'est les nuits européennes hein, de la chauve-souris. Qu'est-ce qu'on retrouve à la programmation cette fois-ci ?
5: Oui, alors là, effectivement, c'est une soirée dédiée à la chauve-souris, mais de plus grande ampleur. Hein. Une manifestation qu'on co-organise avec Natura 2000. Et donc là, on vous fera découvrir les chauves-souris, mais à travers des contes. On aura des contes qui sont dédiés. On vous emmènera sous terre. On utilisera une nouvelle fois les bad box, on aura un jeu de piste pour les enfants et ça permet de passer vraiment toute une soirée et pour rentrer plus en détail à la découverte de ces animaux assez fascinants. Ce sera à partir de 19h. La réservation est obligatoire.
1: Quels sont les tarifs d'entrée ?
5: Pour la soirée du 24 juillet, là, ce sera gratuit.
1: Si on souhaite se renseigner et ou réserver, évidemment, puisqu'il faut bien réserver, comment on fait ?
5: On peut nous appeler donc au 03 29 25 03 33. Sinon, il y a également possibilité de réserver en ligne ou d'avoir plus de renseignements en tapant Outmine sur votre moteur de recherche internet préféré.
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Eh bien, bonjour à tous. Merci d'être à l'écoute de votre émission. Merci à l'accordéon été sur Radio Cristal, la radio des Vosges, 107.3 à Épinal, 92.7 à Germé, www.radiocristal.org et toutes les fréquences vosgiennes. Aujourd'hui, un programme très festif avec des accordéonistes que vous connaissez ou peut-être que vous allez découvrir, comme Sébastien Géroudet, Jean-Robert Chaplet, Damien Poyard, Pascal Amar, Gérard Gouni, Arnaud Guimard, Myriam Thiebaud, Jean Minotan, Michael Richard, j'en passe et des meilleurs. Mais tout de suite, la musique est notre liberté et la rumba des Beaux Rivages par votre serviteur qui ouvre le bal sur Cristal.

Ouais, Jean-Robert Chapelet, tout de suite, Damien Poyard nous invite à l'écouter avec un morceau qui s'appelle « C'est impossible », suivi du moment classique de cette semaine avec Clémence et Jérémy Burette et suivi de Solène Zara par Pascal Amar et le chant du gardien de Gérard Gouni. Voilà, tout un programme.

C'était le chant du gardien de Gérard Gouni. On continue avec Véronique et Patrick, Arnaud Guimard, Myriam Thiébaud, pour votre plus grand plaisir, sur les ondes de cristal dans votre émission Merci à l'accordéon été, tous les dimanches de 11h à midi.

Myriam Thiebaud, Madison Baccarat. Allez, on continue avec quelques notes pour vous, Alain Regnault, à Jacques Mornay. C'est Jean-Louis Notant qui le dit et qui le joue. Baby Chacha, Arnaud Lacroix et Maria Moreno, Maurice Larchange. Et voilà, ça continue, le bal sur cristal, comme tous les dimanches de 11h à midi pendant l'été avec votre serviteur Frédéric Buche.

Maurice Larchange, Maria Morena, grand classique du Paso Doble. Ça swing au Fox, Michael et Richard. Et on terminera cette émission avec le fameux Chez Paco, interprété par Myriam Thiébout.

c'est facile. Allez visiter mon site internet www.frédéric-buch.com. Je vous souhaite un excellent dimanche et à la semaine prochaine, 11h midi, pour la même punition. Bonnes vacances, prenez soin de vous et merci de votre fidélité.

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2: Bonjour, bonjour à tous. Dans l'actualité, tentative d'incendie volontaire au bois de Boulogne. Un homme de 23 ans a été interpellé et placé en garde à vue. Le suspect a reconnu avoir délibérément allumé un feu. En ce qui concerne l'incendie au sud de Paris, à Fontainebleau, la situation se stabilise. Il reste 500 pompiers sur place pour éviter toute reprise. 2200 hectares ont été détruits. La canicule se maintient sur le littoral méditerranéen. La vigilance orange se poursuit ce dimanche sur 7 départements entre l'Hérault et la Corse, en passant par le Var et les Alpes-Maritimes. Le thermomètre a dépassé les 40 degrés par endroit hier. Les quatre fédérations syndicales des industries électriques et gazières menacent d'appeler à la grève si l'exécutif remet en cause le tarif agent. Vous savez, c'est cet avantage historique qui permet aux salariés et retraités du secteur de bénéficier d'une réduction sur leurs factures d'électricité et de gaz, Julie Pierret.
3: Oui, et le gouvernement envisage de revoir cet avantage après une demande de mise en conformité formulée par la Cour des comptes. Une décision que les syndicats dénoncent comme une attaque contre leur statut et leurs acquis sociaux. La CFE-CGC Énergie a déjà déposé un préavis de grève à EDF à partir de mardi prochain. Une réunion intersyndicale est annoncée demain, et ça pour décider des modalités d'une éventuelle mobilisation plus large. Les syndicats rappellent que cet avantage existe depuis la création du service public de l'énergie après la Seconde Guerre mondiale.
2: Merci Julie. Il dénonce un mauvais timing pendant les vacances, alors que les agents sont fortement mobilisés face aux canicules, aux tempêtes ou encore aux feux de forêt. De nouveaux bombardements en Iran. Les États-Unis ont lancé ce matin une série de frappes aériennes massives dans le sud du pays. Des représailles de Washington contre Téhéran après la mort de deux soldats américains lors d'une attaque en Jordanie. Réponse immédiate de l'Iran qui a envoyé dans la foulée des drones sur deux bases au Koweït. L'Iran menace maintenant d'une riposte dévastatrice. En cyclisme, Pogacar a survolé la 14e étape dans les Vosges hier pour s'offrir un 4e succès sur cette édition. Il garde le maillot jaune. Le Français de 19 ans, Paul Sexas, s'empare du maillot blanc de meilleur jeune. Aujourd'hui, place à la 15e étape, près de 184 km entre Champagnole et le plateau de Solaison. Et en foot, un scénario complètement fou pour le dernier match de l'équipe de France au Mondial. Les Bleus se sont inclinés 6-4 face à l'Angleterre hier soir lors de la petite finale. C'était le dernier match de l'ère des champs qui a duré 14 ans. La finale, c'est ce soir, Espagne-Argentine, coup d'envoi à 21h. Voilà pour l'actualité, très bonne journée à tous.
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1: Bienvenue dans ce bulletin de météo où on s'intéresse au temps de ce dimanche 19 juillet. C'est le 200e jour de l'année et on souhaite une bonne fête à tous les Arsènes. La fiabilité de la situation est bonne. L'alerte canicule s'éloigne, l'anticyclone regagne du terrain sur le proche Atlantique et impose désormais des hautes pressions sur les Vosges, associées à un temps nettement plus respirable. Le temps à l'aube est partagé entre éclaircies et nuages sur l'ensemble du département, avec quelques gouttes résiduelles sur le massif. L'après-midi reste variable, alternant passages nuageux et belles trouées du Pays Né au Castrien, au Pays Bressot. En soirée puis durant la nuit, le ciel se dégage progressivement sur tous les secteurs. Au petit matin, les minimales s'échelonnent autour de 12 à 14 degrés sur les hauteurs jéromoises et entre 14 et 16 degrés sur les plaines de l'Ouest et le cœur du département. Au plus chaud, les températures restent fraîches dans les Hautes-Vosges et avec 16 degrés vers Gérardmer et jusqu'à 20 degrés du côté de la Haute-Vallée de la Moselle. Elles plafonnent entre 21 et 23 degrés dans l'Ouest vosgien et les terres d'eau. Le vent s'oriente au nord, faible à modéré sur l'ensemble du territoire, avec une composante d'est plus marquée sur les reliefs. Le lendemain, lundi, l'amélioration se confirme, le ciel se dégage largement avec une fiabilité de la situation plutôt bonne. Sur l'ensemble de la journée, le temps est ensoleillé avec seulement quelques nuages en fin de journée. Les minimales fraîchissent nettement jusqu'à 8 degrés vers le Tillot et Gérardmer et 12 degrés de la cité de Limages à la sous-préfecture. Au plus chaud, les températures se maintiennent entre 19 et 21 degrés sur les reliefs et 23 à 24 degrés en plaine. Côté vent, il vire au nord-est le matin, puis au nord en journée. Il souffle modérément avec des rafales voisines de 30 à 35 km/h sur tous les secteurs. Et pour les jours suivants, les hautes pressions dominent et le soleil s'impose avec des températures qui remonteraient doucement en milieu de semaine. Le vent conserverait son orientation de nord-est. En attendant, retrouvez toutes vos prévisions locales et l'évolution du temps sur radiocristal.org.
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1: Le Théâtre du Peuple a une programmation estivale complète pour cet été. Nous sommes en compagnie de Marie Cassal pour en parler. Vous êtes la directrice déléguée du Théâtre du Peuple de Bussan, donc ce mythique théâtre qu'on connaît tous dans les Vosges. Et la programmation court du 16 juillet au 13 septembre cette année. Une nouvelle représentation qui est nommée Les Éphémères, qui va courir aussi là un peu tout l'été. Et on a une première date le 24 juillet. Expliquez-nous un peu ce qu'on retrouve dans cette date.
2: Alors là, il y avait une envie aussi d'inventer, d'ouvrir à d'autres œuvres et à d'autres arts. Et donc Julie Delisle a passé comme un peu carte blanche à certains artistes. Et donc il y a les vendredis de l'été, il y a ces éphémères. Le 24 juillet, c'est le premier éphémère qui débute avec l'accueil du Souffle du Berger de la Chapelle Harmonique. Là, on arrive sur de la musique qui va retracer plutôt l'histoire. On est plutôt sur de la musique assez baroque, classique, et on repart sur les chants de bergers traditionnels. Ça rentre dans un projet un peu plus large, qui est l'année du pastoralisme 2026. On est une terre de pastoralisme aussi. On va travailler aussi avec des bergers, d'ici, des brebis, on va marcher. Et il y aura aussi un joli texte de Giono par Baptiste Rolla, puisque Baptiste Rolla est un des artistes associés. Donc ça va être assez joyeux autour du pastoralisme, avec une rencontre avec le public pour clôturer ce premier éphémère.
1: Donc rendez-vous au théâtre à 15h ?
2: Rendez-vous au théâtre à 15h, avec pour un petit nombre de personnes, une petite transhumance avant, avec les moutons. Et là, ce sera vraiment sur réservation.
1: Par la suite, vous allez faire une tournée qui sera à la fois en Alsace et à limitrophe, on va dire, Alsace, mais aussi dans les Vosges. Et là, on a trois dates d'affilée, donc 26, 27 et 28 juillet, à plusieurs endroits. Alors expliquez-nous un peu où on pourra retrouver et la proposition qui est nommée Faust, je crois.
2: Oui, alors dans le cadre des éphémères, on a aussi, en parallèle de ces éphémères et de ces nouvelles façons d'aborder la saison, on avait envie de s'ouvrir sur ce territoire des Vosges, qui s'arrête pas au Théâtre du Peuple. Et avec Baptiste Rolla, qui est un des artistes complices de ces éphémères, nous partons, qui est un artiste marcheur, randonneur, nous partons randonner dans les Vosges et on va s'arrêter à plusieurs endroits. En l'occurrence là, c'est avec un Faust au village de Giono, qui a un très beau texte, qui lui-même est un texte d'itinérance et de découverte. Et on commence avec le 26 juillet au Théâtre de Verdure de Vanier, qu'on avait eu la chance d'accueillir cette année avec l'Envers des Mousses. Et on enchaîne à la ferme Les Jardins de Bernadette à Sapois et à la ferme Gérard Clément à Tendon. Ça, c'est le début de la tournée qui va aller avec Baptiste jusqu'en août.
1: Le 27, on a dit à quel endroit ? 27 juillet.
2: On est à la ferme Les Jardins de Bernadette à Sapois-le-Haut et le 28 à Tendon.
1: Si on souhaite se renseigner ou réserver, est-ce que vous avez peut-être un site internet ou un numéro de téléphone ou des réseaux sociaux pour vous joindre ?
2: Vous pouvez appeler la billetterie et notre magique Gisèle qui vous répondra au 03 29 61 50 48. Le Théâtre du Peuple a un site internet, théâtredupeuple.com. Vous nous retrouvez aussi sur Facebook et sur Instagram.
3: L'association du Vieux-Châtel nous annonce sa programmation pour ce mois de juin. Et pour cela, nous sommes en compagnie de Pierre Ménétrier. Vous êtes le trésorier de l'association. Au niveau restauration, c'est encore en cours.
4: Alors, il n'y a plus de fouilles. Toutes les parties qui ont été excavées ont besoin d'entretien constant. Puisque dès qu'on a sorti le monument de terre, il a commencé à s'abîmer. Donc, certaines parties ont été restaurées. Et maintenant, on s'occupe d'un entretien régulier. Et tous les ans, on organise en été des chantiers bénévoles avec l'Union Rempart qui permet d'entretenir le site et de protéger certains murs de l'éboulement.
3: Il faut des techniques bien, bien spécifiques pour la rénovation.
4: Oui, effectivement, on doit travailler avec des techniques de l'époque. Donc, on fait venir des artisans de qualité qui savent travailler à la chaux l'acier pour remonter les murs tels qu'ils étaient montés à l'époque.
3: Alors, on va poursuivre. Vous allez nous proposer le retour de vos stages d'artisanat d'art. À quelle période ça se déroule et puis quel en sera le contenu ?
4: Alors, nous lançons effectivement nos stages estivaux. Ça démarrera à partir du 20 juillet. Jusqu'au 1er août pour la première session, avec au programme un stage de taille de pierre sous la houlette d'une tailleuse de pierre professionnelle, les stagiaires pourront apprendre la taille de pierre et réaliser une voûte pour l'entrée d'un bâtiment. Nous avons également un stage de forge et ferronnerie d'art avec un forgeron qui intervient au château régulièrement. Et là, cette fois-ci, ce sera la réalisation de deux grilles en fer forgé qui permettront de sécuriser les tours du château. Et enfin, nous aurons également, sur la même période, un chantier de maçonnerie traditionnelle dans lequel les participants pourront reprendre la construction d'un mur du 15e siècle qui est en train de s'abîmer.
3: Pour profiter de ces stages, on imagine bien qu'il y a une réservation nécessaire et quel en sera le tarif ?
4: Alors, pour la taille de pierre, pour 15 jours de pension complète au château, on est à 270 euros par personne. Pour la forge, 15 jours également de pension complète à 350 euros par personne. Et pour le chantier de maçonnerie, pour les 15 jours de pension complète à 150 euros par personne. Les inscriptions se font sur le site de l'Union Rempart directement. Et l'Union Rempart demande simplement, pour l'assurance, 50 euros supplémentaires, quel que soit le chantier ou le stage choisi.
3: Avant de se quitter, on va vous demander de nous rappeler votre site internet où on peut retrouver toutes vos informations.
4: Alors, on peut nous retrouver sur le site www.chatel-medieval.com. Également, nous suivre sur nos réseaux sociaux, Facebook et Instagram. Et nous sommes toujours disponibles, bien entendu, pour répondre directement aux questions par téléphone. 06 31 15 00 36.
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0: Et bienvenue pour cette nouvelle émission consacrée à l'histoire du département des Vosges. Et pour nous en parler, nous sommes en compagnie de Jacques Grasser. Bonjour.
1: Bonjour.
0: Vous êtes historien agrégé d'histoire, professeur agrégé d'histoire, pardon, pour parler donc depuis quelques émissions déjà de l'histoire des Vosges à travers la France, à travers l'Europe, puisqu'il y a beaucoup de mouvements qui se sont passés.
1: Et donc c'est surtout l'histoire d'Épinal. Hein.
0: Et on en arrive à l'histoire d'Épinal également en faisant un petit focus particulier sur notre capitale des Vosges. Pour en revenir où nous en étions, nous avons passé à l'histoire de la Révolution. Nous sommes arrivés en 1815 où une invasion est venue, entre guillemets, prendre les rênes du pouvoir en France. Invasion et donc période de guerre assez conséquente qui va petit à petit toucher à sa fin.
1: Oui, alors les choses s'arrêtent à partir du mois de juin 1815, quand à la bataille de Waterloo, l'empereur Napoléon Ier est définitivement battu et donc expédié en exil, cette fois définitif, à l'île de Sainte-Hélène, dans l'Atlantique Sud. Les conflits, même si il y a une occupation d'un certain nombre de villes en France, dont Épinal d'ailleurs, jusqu'en 1818, mais enfin ça n'a pas vraiment de conséquences sur la population en tant que telle, et tout ça se termine. Donc on peut dire que à partir de 1815, à partir de cette dernière arrivée des Alliés, comme ils s'appellent, en France, on peut dire jusqu'en 1830, il n'y a plus de guerre. Il y a quelques expéditions sous la Restauration, mais c'est quelque chose de très partiel. Il faudra attendre finalement pour que l'armée française réapparaisse sur des terrains de guerre. L'annexion progressive de l'Algérie. Sous la monarchie de Juillet, donc à partir de 1830, pour qu'il y ait à nouveau une armée en activité guerrière. Cela dit, l'armée n'a pas disparu, même si, évidemment, l'armée de la Restauration, l'armée des règnes de Louis-Philippe et de Charles X, n'a rien à voir en nombre avec l'armée précédente, la grande armée de Napoléon Ier. Ça n'a strictement rien à voir, mais il y a des garnisons un petit peu partout, et c'est le cas à Épinal, où on avait construit au milieu du XVIIIe siècle un corps de caserne, comme on dit, le quartier Saint-Éloi devenu caserne Comtade, au bord de la Moselle, là aujourd'hui on a l'hôtel Ibis, le collège Clémenceau, et dans ce quartier, ce quartier militaire, on va avoir pratiquement constamment dans toute cette période, donc à partir de 1818 on va dire, on va avoir toujours un régiment généralement de cavalerie présent à Épinal. Ça va être des dragons, ça va être des lanciers, ça va être des chasseurs. Et ce régiment, ces régiments toujours présents à Épinal, occupe donc cette caserne, et d'ailleurs toute une série de rues autour qui s'appellent la rue du quartier, etc., enfin qui font toujours référence à ces casernements, et on va manœuvrer au Champ de Mars,

0: Il y a ce qu'on appelle aujourd'hui, nous, le petit champ de Mars. Alors pourquoi petit champ de Mars? Tout simplement parce que vers 1844, on va avoir besoin, pour les besoins de l'armée, de terrains beaucoup plus vastes. En plus de ça, c'était pas pratique d'avoir un terrain de manœuvre pratiquement tout près du centre-ville. Donc on va construire un nouveau terrain de manœuvre de l'armée sur le plateau de la Vierge. Est ce qu'on appelle aujourd'hui encore le grand champ de Mars, même s'il n'y a plus de champ de Mars maintenant. Alors Mars, du de la guerre, hein, pour ça qu'on appelle ces terrains de manœuvre champ de Mars. Le grand champ de Mars, donc devant les bois de la Vierge, hein, au pied des bois de la Vierge, on va niveler le terrain et ça permettra en particulier au régiment de cavalerie de pouvoir faire des charges, ce qu'il ne pouvait pas faire au petit champ de Mars qui était trop étroit. Et ça va permettre un aménagement d'ailleurs plus intéressant de la promenade du cours, puisque du même coup on va réduire le champ de Mars, le champ de manœuvre de l'armée, hein, il allait, pour dire les choses, à cette époque-là, il allait depuis le terrain de boule aujourd'hui, hein, à l'extrémité vers l'avenue des Templiers, jusque à l'espace cours. Hein. C'était le terrain de manœuvre. Et donc on va, du fait même du report sur le plateau de la Vierge, on va pouvoir élargir la promenade du cours jusqu'à l'endroit où elle est aujourd'hui. C'est-à-dire que l'espace cours se retrouve au milieu aujourd'hui. Hein, on a doublé, finalement, la surface de la promenade, publique. Hein, ce qui était intéressant, évidemment, pour les spinaliens. Voilà, donc présence militaire constante. Hein, on peut dire qu'Épinal, depuis le XVIIIe siècle, le milieu du XVIIIe siècle, jusqu'à aujourd'hui, a toujours été une ville de garnison.
1: Une garnison, mais pour la paix. Et puis le déplacement de cette garnison va donc permettre, du coup, de réaménager un petit peu le centre-ville, de réaménager quelques lieux.
0: Alors il va y avoir, effectivement, c'est une période assez curieuse, parce que bon, c'est une période de paix, donc période de paix, ça veut dire que on va pouvoir dispenser des crédits ailleurs que pour faire la guerre. Hein, une guerre est toujours ruineuse. Hein. Ruineuse en hommes, ruineuse en argent, puisqu'il faut armer, etc., ravitailler, et ainsi de suite. Donc à partir du moment où la France est en paix, une certaine prospérité nouvelle va s'installer et qui bénéficie évidemment à toutes les régions, et la région d'Épinal, évidemment, en bénéficie aussi. Parce que ce qui est très curieux, c'est que d'une part, l'économie, on y reviendra peut-être, l'économie de la ville devient une économie plutôt régionale, plutôt qu'elle ne l'était internationale auparavant, puisque finalement c'est le début de la révolution industrielle. Donc l'artisanat tel qu'on le connaissait à Épinal est plus ou moins secondarisé, on va dire. Hein. En revanche, on s'aperçoit que on a beaucoup de bâtiments publics qui vont voir le jour dans une ville qui pour pourtant, à une population relativement stable, hein, tout le long du 19e, enfin du moins jusqu'à la 3e République, c'est environ entre 8000 et 9000 habitants à Épinal. Donc c'est finalement 2000 habitants de plus qu'avant les guerres du 17e siècle. Hein, c'est pas terrible. Et ces 2000 habitants qui viennent...
1: Il n'y a pas eu une grande expansion, en tout cas.
0: Non, il n'y a pas eu une grande expansion, même si... L'arrivée d'administrations nouvelles, départements et préfectures, amène évidemment forcément une population nouvelle, puisque la ville chef-lieu va agglomérer un certain nombre d'activités qu'elle ne connaissait pas avant. Alors, on va avoir dans la période donc toute une série de constructions publiques tout à fait intéressantes. On avait parlé dans une émission précédente de la construction du théâtre sous le Premier Empire. On avait noté aussi le début de la construction du palais de justice, de la gendarmerie impériale. Donc le palais de justice continue à être construit sous la restauration. On va construire aussi entre 1820 et 1830 des établissements tout à fait emblématiques. Alors à commencer par la préfecture et le conseil général des Vosges, qui jusque-là était logé dans l'ancien collège de la ville, l'ancien collège royal d'Épinal, donc le long de la Moselle, là où se trouve l'école du centre aujourd'hui. Et donc on va construire les bâtiments du conseil général, des archives départementales aussi, à côté du conseil général, et de la préfecture des Vosges, là où elle se trouve aujourd'hui, où la préfecture se trouve, et le conseil général. Donc tous ces grands terrains, le long de ce qu'on appelait la grande voie, c'est-à-dire la rue de la préfecture aujourd'hui. Donc ça, c'est des constructions très importantes, ce qui veut dire aussi que la ville va pouvoir récupérer son collège et on va pouvoir réinstaller un collège municipal là où il se trouvait depuis le XVIIe siècle. Hein. C'est quelque chose de tout à fait important. Donc ce collège va quitter les locaux provisoires de la congrégation Notre-Dame à côté du nouveau tribunal où il se trouvait provisoirement logé pour réintégrer ses locaux le long de la rive droite de la Moselle.
1: Et bien voilà pour cette présentation de ces bâtiments. Et justement, je vous propose qu'on puisse parler également d'éducation. Jacques Grasser, pour cela, je vous propose qu'on puisse se retrouver dans notre prochaine émission consacrée toujours à l'histoire des Vosges et à l'histoire d'Épinal. À très bientôt.

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3: Bonjour à tous, l'essentiel de l'actualité cet après-midi, toujours 7 départements du littoral méditerranéen concernés par une alerte canicule. L'Hérault, le Gard, les Bouches-du-Rhône, le Var, les Alpes-Maritimes et les deux départements corses sont en orange sur la carte de Météo France. Le mercure devrait encore frôler ou dépasser les 40 degrés par endroit. Ça y est, on connaît la date de versement de l'allocation de rentrée scolaire, ce sera le 18 août en métropole et dans la majorité des départements d'outre-mer. Une aide destinée aux familles modestes ayant des enfants de 6 à 18 ans. À noter que l'aide financière augmente de 0,8% cette année avec des montants compris entre 426 et 466 euros par élève. De nouveaux bombardements en Iran. Les États-Unis ont lancé ce matin une série de frappes aériennes massives dans le sud du pays. Des représailles de Washington contre Téhéran après la mort de deux soldats américains lors d'une attaque en Jordanie. Réponse immédiate de l'Iran qui a envoyé dans la foulée des drones sur deux bases au Koweït. Et en foot ce soir, c'est la finale de la Coupe du Monde, Espagne-Argentine. Voilà l'affiche, coup d'envoi à 21h. Hier soir, les Bleus se sont inclinés 6-4 face à l'Angleterre pour la petite finale. Un match qui signait la fin de l'ère des champs qui aura duré 14 ans.
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1: Bienvenue dans ce bulletin de météo où on s'intéresse au temps de ce dimanche 19 juillet. C'est le 200e jour de l'année et on souhaite une bonne fête à tous les Arsènes. La fiabilité de la situation est bonne. L'alerte canicule s'éloigne, l'anticyclone regagne du terrain sur le proche Atlantique et impose désormais des hautes pressions sur les Vosges, associées à un temps nettement plus respirable. Le temps à l'aube est partagé entre éclaircies et nuages sur l'ensemble du département, avec quelques gouttes résiduelles sur le massif. L'après-midi reste variable, alternant passages nuageux et belles trouées du Pays Né au Castrien, au Pays Bressot. En soirée puis durant la nuit, le ciel se dégage progressivement sur tous les secteurs. Au petit matin, les minimales s'échelonnent autour de 12 à 14 degrés sur les hauteurs jérômoises et entre 14 et 16 degrés sur les plaines de l'Ouest et le cœur du département. Au plus chaud, les températures restent fraîches dans les Hautes-Vosges et avec 16 degrés vers Gérardmer et jusqu'à 20 degrés du côté de la Haute-Vallée de la Moselle. Elles plafonnent entre 21 et 23 degrés dans l'Ouest vosgien et les terres d'eau. Le vent s'oriente au nord, faible à modéré sur l'ensemble du territoire, avec une composante d'est plus marquée sur les reliefs. Le lendemain, lundi, l'amélioration se confirme, le ciel se dégage largement avec une fiabilité de la situation plutôt bonne. Sur l'ensemble de la journée, le temps est ensoleillé avec seulement quelques nuages en fin de journée. Les minimales fraîchissent nettement jusqu'à 8 degrés vers le Tillot et Gérardmer et 12 degrés de la cité de Limages à la sous-préfecture. Au plus chaud, les températures se maintiennent entre 19 et 21 degrés sur les reliefs et 23 à 24 degrés en plaine. Côté vent, il vire au nord-est le matin, puis au nord en journée. Il souffle modérément avec des rafales voisines de 30 à 35 km/h sur tous les secteurs. Et pour les jours suivants, les hautes pressions dominent et le soleil s'impose avec des températures qui remonteraient doucement en milieu de semaine. Le vent conserverait son orientation de nord-est. En attendant, retrouvez toutes vos prévisions locales et l'évolution du temps sur radiocristal.org.
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2: Psychovate participe à la grande collecte solidaire de téléphones à travers le département des Vosges organisée par Evodia. Je suis en compagnie de Litvin Claudet, responsable du bâtiment Drive à Razimont. Et avec vous, nous allons parler justement de ces actions qui sont portées sur votre territoire, le territoire du Psychovate, dans le cadre de cette grande collecte solidaire de téléphones. Est-ce qu'on peut rappeler en deux mots ce que c'est que cette collecte ?
3: Alors, cette grande collecte de téléphones, en fait, c'est portée par Écosystème, qui est l'éco-organisme, et qui récupère depuis quelques années beaucoup de téléphones, qu'ils soient encore utilisables ou cassés, pour les faire réparer et les donner après, ensuite, en réparation pour que des organismes comme Emmaüs, par exemple, puissent en bénéficier et les redonner aux usagers qui en ont besoin.
2: Donc c'est une véritable action solidaire derrière cette collecte. On rappelle aussi que tout téléphone récupéré, s'il est potentiellement réparable, est évidemment vidé de l'intégralité de ses données.
3: Complètement, oui. Oui.
2: Il n'y a pas de risque de récupération et d'utilisation frauduleuse de ces données.
3: Non, pas du tout.
2: À côté de cela, les téléphones, il faut les collecter. Et ça, c'est l'opération qui se déroule en ce moment. Ça va être jusqu'à quand ?
3: Donc on a commencé le 5 juin et on continue jusqu'au 11 juillet.
2: Et quels sont les lieux de collecte sur notre territoire ?
3: Alors on en a plusieurs. On a la déchetterie de Thaon-les-Vosges, on a la déchetterie de Golbey et on a aussi le bâtiment Drive, donc à Épinal-Razimont.
2: C'est ouvert dans les horaires de déchetterie, j'imagine, pour ce qui est des déchetteries ?
3: Oui, les déchetteries sont ouvertes du mardi au dimanche. À regarder après les horaires exactement, parce qu'il y a des matinées où c'est fermé. Par contre, le bâtiment Drive est ouvert du mardi au samedi, de 9h à midi, de 13h à 18h.
2: Et puis, il y a une opération que vous portez également sur le territoire Romary-Montain.
3: Oui, une opération un peu spéciale, puisqu'elle aura lieu que le 29 juin, de 13h30 à 20h30, qui va se passer au cinéma majestique de Remiremont. Et là, les gens pourront ramener un ou plusieurs téléphones et, en échange, récupérer une place de cinéma.
2: Donc pour ça, il faudra se rendre directement pour l'opération au cinéma également ?
3: Exactement, oui.
2: Donc c'est une façon de bien débuter la soirée ?
3: C'est ça.
2: Donc on va rappeler la date de ce rendez-vous et les horaires ?
3: Donc le cinéma Majestic à Remiremont, 13h30 à 20h30, sur toute la journée du 29 juin.
2: Et puis bien entendu, les autres lieux de collecte que sont les déchetteries de Thaon et de Golbey, et puis le bâtiment Drive de voilà. Razimont. Pour toutes les personnes qui souhaitent en savoir davantage sur les actions du Psychovate, est-ce que vous pouvez nous rappeler son site internet et un numéro de téléphone ?
3: Oui, donc www.psychovate.fr, et puis vous pouvez aussi téléphoner au 03 29 31 33 75.
2: L'établissement français du sang poursuit ses collectes de sang à travers notre département, y compris durant cette période d'été. Nous sommes en compagnie d'Olivier Durat, chargé de communication institutionnelle et relations presse auprès de l'établissement français du sang Grand Est. Et avec vous, nous allons faire le point dans quelques instants sur les collectes prévues pour cette période. Alors, avant d'avancer sur ces dates à noter, j'aimerais qu'on puisse rappeler d'abord l'importance de ces collectes, y compris pendant la période d'été, parce que voilà, c'est aussi une période accidentogène.
4: Tout à fait, c'est une période pendant laquelle les donneurs, ceux qui ne sont pas partis en vacances, on les invite donc à se mobiliser. Donc c'est une période aussi où les besoins sont importants. On peut avoir, comme vous dites, des accidents. Et quand il y a des accidents, on a un besoin donc de produits comme les concentrés de globules rouges ou le plasma pour les personnes polytraumatisées. Donc c'est important que toutes ces personnes viennent durant cette période. Comme tout au long de l'année, on a besoin à peu près de 10 000 poches au niveau national et 1500 poches au niveau du Grand Est. Et il faut savoir que pendant que cette période-là, on a des malades à soigner dans les hôpitaux et cliniques de la région, et les maladies, elles, ne partent pas en vacances.
2: Et c'est effectivement important à rappeler. Je vous propose à présent qu'on découvre les dates des collectes qui sont programmées pour cette période d'été. Quelles sont les prochaines dates à ne pas manquer ?
4: Le lundi 20 juillet, à Le Tillot, à la salle polyvalente de 15h30 à 19h30, le mardi 21 juillet à Chavlot, à la maison de Chavlot, de 15h30 à 19h. Le mercredi 22 juillet à Remiremont, au Palais des Congrès, de 15h30 à 19h30. Le jeudi 23 juillet à Xaurus-Longemer, à la salle polyvalente, de 16h à 19h30.
2: Et puis pour toutes les personnes qui souhaitent en savoir davantage sur ces collectes, sur les actions autour du don de sang, rappelez-nous également votre site internet et je crois que vous avez une application mobile disponible.
4: Oui, on a notre site internet dondesang.efs.santé.fr et puis on a l'application Don de sang que vous pouvez télécharger.
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0: Outre-mer, une aide destinée aux familles modestes ayant des enfants de 6 à 18 ans. À noter que l'aide financière augmente de 0,8% cette année, avec des montants compris entre 426 et 466 euros par élève. De nouveaux bombardements en Iran. Les États-Unis ont lancé ce matin une série de frappes aériennes massives dans le sud du pays, des représailles de Washington contre Téhéran après la mort de deux soldats américains lors d'une attaque en Jordanie. Réponse immédiate de l'Iran qui a envoyé dans la foulée des drones sur deux bases au Koweït. Et en foot ce soir, c'est la finale de la Coupe du Monde. Espagne-Argentine, voilà l'affiche. Coup d'envoi à 21h. Hier soir, les Bleus se sont inclinés 6 à 4 face à l'Angleterre pour la petite finale. Un match qui signait la fin de l'ère des champs qui aura duré 14 ans.
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1: Bienvenue dans ce bulletin de météo où on s'intéresse au temps de ce dimanche 19 juillet. C'est le 200e jour de l'année et on souhaite une bonne fête à tous les Arsènes. La fiabilité de la situation est bonne. L'alerte canicule s'éloigne, l'anticyclone regagne du terrain sur le proche Atlantique et impose désormais des hautes pressions sur les Vosges, associées à un temps nettement plus respirable. Le temps à l'aube est partagé entre éclaircies et nuages sur l'ensemble du département, avec quelques gouttes résiduelles sur le massif. L'après-midi reste variable, alternant passages nuageux et belles trouées du Pays néo-castrien au Pays Bressot. En soirée puis durant la nuit, le ciel se dégage progressivement sur tous les secteurs. Au petit matin, les minimales s'échelonnent autour de 12 à 14 degrés sur les hauteurs jéromoises et entre 14 et 16 degrés sur les plaines de l'Ouest et le cœur du département. Au plus chaud, les températures restent fraîches dans les Hautes-Vosges et avec 16 degrés vers Gérardmer et jusqu'à 20 degrés du côté de la Haute-Vallée de la Moselle. Elles plafonnent entre 21 et 23 degrés dans l'Ouest vosgien et les terres d'eau. Le vent s'oriente au nord, faible à modéré sur l'ensemble du territoire, avec une composante d'est plus marquée sur les reliefs. Le lendemain, lundi, l'amélioration se confirme. Le ciel se dégage largement avec une fiabilité de la situation plutôt bonne. Sur l'ensemble de la journée, le temps est ensoleillé avec seulement quelques nuages en fin de journée. Les minimales fraîchissent nettement jusqu'à 8 degrés vers le Tillot et Gérardmer et 12 degrés de la cité de Limages à la sous-préfecture. Au plus chaud, les températures se maintiennent entre 19 et 21 degrés sur les reliefs et 23 à 24 degrés en plaine. Côté vent, il vire au nord-est le matin, puis au nord en journée. Il souffle modérément avec des rafales voisines de 30 à 35 km/h sur tous les secteurs. Et pour les jours suivants, les hautes pressions dominent et le soleil s'impose avec des températures qui remonteraient doucement en milieu de semaine. Le vent conserverait son orientation de nord-est. En attendant, retrouvez toutes vos prévisions locales et l'évolution du temps sur radiocristal.org.
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1: Bienvenue sur Planète Jazz, Parker qui ? En effet, cette émission est un jeu sans gain, ce qui vous permet d'obtenir simplement la reconnaissance du présentateur. Je devrais dire quiz pour être plus moderne, je préfère le terme de devinette. Devinette autour des musiciens de jazz dont le patronyme est Parker, à vous de trouver leur prénom. Tout d'abord, un premier thème que je vous laisse deviner.

La réponse de ce musicien, qui est assez simple pour cette devinette, c'était bien entendu Charlie Parker, enregistré à New York en décembre 1947, et le titre de la composition, Quasimodo, ce qui prouve que déjà en 1947, l'histoire de Notre-Dame de Paris avait traversé l'Atlantique. Les musiciens sont tout simplement Miles Davis à la trompette, J.J. Johnson au trombone, Duke Jordan tenait le clavier et Tommy Potter, bassiste, était accompagné de Max Roach, le batteur, le bebop dans toute sa splendeur. Deuxième essai avec un autre Parker, Parker Key,

Le par cœur recherché dans cette composition est français. Son prénom, Errol. En fait, ce monsieur qui s'appelait Ralph Chekroun, qui était né à Alger et qui est venu en France dans les années 60, il a fait une carrière de pianiste dans les boîtes de nuit et les boîtes de jazz de Paris avec une bonne notoriété et il est parti à New York. Ensuite, il a navigué aux États-Unis. Ici, son disque s'intitule Remembering Billy Strahan, qui était le directeur musical de Duke Ellington. Donc, c'est un hommage à Billy Strahan. Le titre du morceau Rehearsal, la répétition. Parmi son groupe d'une dizaine de musiciens, il faut signaler Bill Saxton, saxophoniste ténor qui fera carrière, Taron Jefferson, trombone, Patience Higgins au baryton, Carrie de Nigris à la guitare électrique et Reggie Washington à la basse électrique, dont on entendra parler dans d'autres configurations, dans d'autres orchestres. Le titre donc était Rehearsal et le monsieur s'appelait Errol Parker, qui est un petit peu prétentieux par rapport à son nom d'origine. Troisième essai avec cette fois-ci un souffleur.

Le prénom de ce Parker, c'est Léo, Léo Parker, saxophoniste baryton, qui n'a pas eu la chance d'être à une autre époque, car en 61, le baryton n'était pas l'instrument le plus prisé, sauf peut-être par Mulligan. Ici, c'est un disque Blue Note, Let Me Tell You About It, Laissez-moi vous en parler, est le titre de l'album, enregistré en septembre 61. Les musiciens John Burks à la trompette, Bill Swindle au saxo ténor, Youssef Salim au piano, Stan Conover à la basse et Pernell Rice à la batterie. C'était donc Léo Parker qui jouait une de ses compositions, Glad Lad, le joyeux luron. Autre composition d'un Parker, Parker qui ?

Le Parker recherché était Maceo. Maceo Parker avait la particularité d'être l'un des souffleurs du groupe de James Brown. Il est en compagnie de ses collègues de l'orchestre de James Brown, Fred Wesley au trombone, Pee Wee Ellis au saxo ténor, le guitariste est Ronnie Jones, Larry Golding à l'orgue est le musicien qui également a joué avec James Brown, et Bill Stewart est à la batterie. Mo Roots, titre de l'album, mars 91 pour la compagnie Verve. Parker Key, un batteur, à vous de jouer.

0: Le dernier Parker en compétition était donc un batteur, son prénom Léon. Léon Parker a la particularité d'être américain, de vivre aux États-Unis et la moitié du temps en France, ce qui nous permet de l'entendre en accompagnant les nouveaux venus du jazz français et dans des concerts dans l'Hexagone.
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2: Bonjour à tous, l'essentiel de l'actualité, un accident mortel en plein Paris. Une femme qui traversait sur un passage piéton a été percutée ce matin avenue de l'Opéra par une voiture qui roulait vite. Le conducteur a pris la fuite avant d'être interpellé peu après dans le 18e arrondissement avec l'un de ses passagers. Une enquête a été ouverte. Un vol en toute discrétion à Nice, un homme déguisé en bagagiste a cambriolé la chambre de touriste dans un hôtel 4 étoiles. Le voleur, âgé d'une cinquantaine d'années, avait échangé

0: C'est la finale de cette Coupe du Monde. Espagne-Argentine, c'est l'affiche donc de la rencontre. Coup d'envoi du match à 21h.
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0: 19 juillet, c'est le 200e jour de l'année et on souhaite une bonne fête à tous les Arsènes. La fiabilité de la situation est bonne. L'alerte canicule s'éloigne, l'anticyclone regagne du terrain sur le proche Atlantique et impose désormais des hautes pressions sur les Vosges, associées à un temps nettement plus respirable. Le temps à l'aube est partagé entre éclaircies et nuages sur l'ensemble du département, avec quelques gouttes résiduelles sur le massif. L'après-midi reste variable, alternant passages nuageux et belles trouées du Pays Néo Castrien au Pays Bressot. En soirée puis durant la nuit, le ciel se dégage progressivement sur tous les secteurs. Au petit matin, les minimales s'échelonnent autour de 12 à 14 degrés sur les hauteurs jéromoises et entre 14 et 16 degrés sur les plaines de l'Ouest et le cœur du département. Au plus chaud, les températures restent fraîches dans les Hautes-Vosges et avec 16 degrés vers Gérardmer et jusqu'à 20 degrés du côté de la Haute-Vallée de la Moselle. Elles plafonnent entre 21 et 23 degrés dans l'Ouest vosgien et les terres d'eau. Le vent s'oriente au nord, faible à modéré sur l'ensemble du territoire, avec une composante d'est plus marquée sur les reliefs. Le lendemain, lundi, l'amélioration se confirme, le ciel se dégage largement avec une fiabilité de la situation plutôt bonne. Sur l'ensemble de la journée, le temps est ensoleillé avec seulement quelques nuages en fin de journée. Les minimales fraîchissent nettement jusqu'à 8 degrés vers le Tillot et Gérardmer et 12 degrés de la Cité de Limoges à la sous-préfecture. Au plus chaud, les températures se maintiennent entre 19 et 21 degrés sur les reliefs et 23 à 24 degrés en plaine. Côté vent, il vire au nord-est le matin, puis au nord en journée. Il souffle modérément avec des rafales voisines de 30 à 35 km/h sur tous les secteurs. Et pour les jours suivants, les hautes pressions dominent et le soleil s'impose avec des températures qui remonteraient doucement en milieu de semaine. Le vent conserverait son orientation de nord-est. En attendant, retrouvez toutes vos prévisions locales et l'évolution du temps sur radiocristal.org.
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0: Et bienvenue pour cette nouvelle émission consacrée à l'histoire du département des Vosges. Et pour nous en parler, nous sommes en compagnie de Jacques Grasser. Bonjour.
1: Bonjour.
0: Vous êtes historien agrégé d'histoire, professeur agrégé d'histoire, pardon, pour parler donc depuis quelques émissions déjà de l'histoire des Vosges à travers la France, à travers l'Europe, puisqu'il y a beaucoup de mouvements qui se sont passés.
1: Et donc c'est surtout l'histoire d'Épinal. Hein.
0: Et on en arrive à l'histoire d'Épinal également en faisant un petit focus particulier sur notre capitale des Vosges. Pour en revenir où nous en étions, nous avons passé à l'histoire de la Révolution. Nous sommes arrivés en 1815 où une invasion est venue, entre guillemets, prendre les rênes du pouvoir en France.

0: une occupation d'un certain nombre de villes en France, dont Épinal d'ailleurs, jusqu'en 1818. Mais enfin, ça n'a pas vraiment de conséquences sur la population en tant que telle. Et tout ça se termine. Donc on peut dire que à partir de 1815, à partir de cette dernière arrivée des Alliés, comme ils s'appellent, en France, jusque, on peut dire jusqu'en 1830, il n'y a plus de guerre. Il y a quelques expéditions sous la Restauration, mais c'est quelque chose de très partiel. Il faudra attendre finalement pour que l'armée française réapparaisse sur des terrains de guerre, l'annexion progressive de l'Algérie. Sous la monarchie de Juillet, donc à partir de 1830, pour qu'il y ait à nouveau une armée en activité guerrière. Cela dit, l'armée n'a pas disparu, même si, évidemment, l'armée de la Restauration, l'armée des règnes de Louis-Philippe et de Charles X, n'a rien à voir en nombre avec l'armée précédente, la grande armée de Napoléon Ier. Ça n'a strictement rien à voir, mais il y a des garnisons un petit peu partout, et c'est le cas à Épinal, où on avait construit au milieu du XVIIIe siècle un corps de caserne, comme on dit, le quartier Saint-Éloi devenu caserne Comtade, au bord de la Moselle, là aujourd'hui on a l'hôtel Ibis, le collège Clémenceau, et dans ce quartier militaire, on va avoir pratiquement constamment dans toute cette période, donc à partir de 1818 on va dire, on va avoir toujours un régiment généralement de cavalerie présent à Épinal. Ça va être des dragons, ça va être des lanciers, ça va être des chasseurs. Et ces régiments toujours présents à Épinal occupe donc cette caserne. Il y a d'ailleurs toute une série de rues autour qui s'appellent la rue du quartier, etc. Enfin, qui font toujours référence à ces casernements. Et on va manœuvrer au Champ de Mars, c'est-à-dire ce qu'on appelle aujourd'hui, nous, le Petit Champ de Mars. Alors pourquoi Petit Champ de Mars? Tout simplement parce que vers 1844, on va avoir besoin, pour les besoins de l'armée, de terrains beaucoup plus vastes. En plus de ça, c'était pas pratique d'avoir un terrain de manœuvre pratiquement tout près du centre-ville. Donc on va construire un nouveau terrain de manœuvre de l'armée sur le plateau de la Vierge, et ce qu'on appelle aujourd'hui encore le Grand Champ de Mars, même s'il n'y a plus de Champ de Mars maintenant. Alors Mars, du de la guerre, hein, pour ça qu'on appelle ces terrains de manœuvre Champ de Mars, le Grand Champ de Mars, donc devant les bois de la Vierge, hein, au pied des bois de la Vierge, on va niveler le terrain, et ça permettra en particulier au régiment de cavalerie de pouvoir faire des charges, ce qu'il ne pouvait pas faire au Petit Champ de Mars qui était trop étroit. Et ça va permettre un aménagement d'ailleurs plus intéressant de la promenade du cours, puisque du même coup on va réduire le Champ de Mars, le champ de manœuvre de l'armée, hein, il allait, pour dire les choses, à cette époque-là, il allait depuis le terrain de boule aujourd'hui, hein, à l'extrémité vers l'avenue des Templiers, jusque à l'espace court. Hein. C'était le terrain de manœuvre. Et donc on va, du fait même du report sur le plateau de la Vierge, on va pouvoir élargir la promenade du cours jusqu'à l'endroit où elle est aujourd'hui. C'est-à-dire que l'espace cours se retrouve au milieu aujourd'hui. Hein, on a doublé, finalement, la surface de la promenade, publique. Hein, ce qui était intéressant, évidemment, pour les spinaliens. Voilà, donc présence militaire constante. Hein, on peut dire qu'Épinal, depuis le XVIIIe siècle, le milieu du XVIIIe siècle, jusqu'à aujourd'hui, a toujours été une ville de garnison.
1: Une garnison, mais pour la paix. Et puis le déplacement de cette garnison va donc permettre, du coup, de réaménager un petit peu le centre-ville, de réaménager quelques lieux.
0: Alors il va y avoir, effectivement, c'est une période assez curieuse, parce que bon, c'est une période de paix, donc période de paix, ça veut dire que on va pouvoir dispenser des crédits ailleurs que pour faire la guerre. Hein, une guerre est toujours ruineuse. Hein. Ruineuse en hommes, ruineuse en argent, puisqu'il faut armer, etc., ravitailler, et ainsi de suite. Donc à partir du moment où la France est en paix, une certaine prospérité nouvelle va s'installer et qui bénéficie évidemment à toutes les régions.

0: Et la région d'Épinal, évidemment, en bénéficie aussi. Parce que ce qui est très curieux, c'est que, d'une part, l'économie, on y reviendra peut-être, l'économie de la ville devient une économie plutôt régionale, plutôt qu'elle ne l'était internationale auparavant, puisque finalement, c'est le début de la révolution industrielle. Donc l'artisanat, tel qu'on le connaissait à Épinal, est plus ou moins secondarisé, on va dire. Hein. En revanche, on s'aperçoit que on a beaucoup de bâtiments publics qui vont voir le jour dans une ville qui, pour pourtant, à une population relativement stable, hein, tout le long du 19e, enfin du moins jusqu'à la 3e République, c'est environ entre 8000 et 9000 habitants à Épinal. Donc c'est finalement 2000 habitants de plus qu'avant les guerres du 17e siècle. Hein, c'est pas terrible. Et ces 2000 habitants qui viennent...
1: Il n'y a pas eu une grande expansion, en tout cas.
0: Non, il n'y a pas eu une grande expansion, même si... l'arrivée d'administrations nouvelles, départements et préfectures, amène évidemment forcément une population nouvelle, puisque la ville chef-lieu va agglomérer un certain nombre d'activités qu'elle ne connaissait pas avant. Alors, on va avoir dans la période donc toute une série de constructions publiques tout à fait intéressantes. On avait parlé dans une émission précédente de la construction du théâtre sous le Premier Empire. On avait noté aussi le début de la construction du palais de justice, de la gendarmerie impériale. Donc le palais de justice continue à être construit sous la restauration. On va construire aussi entre 1820 et 1830 des établissements tout à fait emblématiques. Alors à commencer par la préfecture et le conseil général des Vosges, qui jusque-là était logé dans l'ancien collège de la ville, l'ancien collège royal d'Épinal, donc le long de la Moselle, là où se trouve l'école du centre aujourd'hui. Et donc on va construire les bâtiments du conseil général, des archives départementales aussi, à côté du conseil général, et de la préfecture des Vosges, là où elle se trouve aujourd'hui, où la préfecture se trouve, et le conseil général. Donc tous ces grands terrains, le long de ce qu'on appelait la grande voie, c'est-à-dire la rue de la préfecture aujourd'hui. Donc ça, c'est des constructions très importantes, ce qui veut dire aussi que la ville va pouvoir récupérer son collège et on va pouvoir réinstaller un collège municipal là où il se trouvait depuis le XVIIe siècle. Hein. C'est quelque chose de tout à fait important. Donc ce collège va quitter les locaux provisoires de la congrégation Notre-Dame à côté du nouveau tribunal où il se trouvait provisoirement logé pour réintégrer ses locaux le long de la rive droite de la Moselle.
1: Et bien voilà pour cette présentation de ces bâtiments. Et justement, je vous propose qu'on puisse parler également d'éducation. Jacques Rasser, pour cela, je vous propose qu'on puisse se retrouver dans notre prochaine émission consacrée toujours à l'histoire des Vosges et à l'histoire d'Épinal. À très bientôt.

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2: Bonjour à tous, l'essentiel de l'actualité, un accident mortel en plein Paris. Une femme qui traversait sur un passage piéton a été percutée ce matin avenue de l'Opéra par une voiture qui roulait vite. Le conducteur a pris la fuite avant d'être interpellé peu après dans le 18e arrondissement avec l'un de ses passagers. Une enquête a été ouverte. Un vol en toute discrétion à Nice, un homme déguisé en bagagiste a cambriolé la chambre de touriste dans un hôtel 4 étoiles. Le voleur, âgé d'une cinquantaine d'années, avait échangé la clé des victimes contre un faux pass lors de leur installation. Il a dérobé pour 100 000 euros en espèces et en affaires. Il est toujours en fuite. L'enquête se poursuit. Cet incendie monstre en Espagne, plus de 12 000 hectares de végétation partis en fumée à une centaine de kilomètres au nord de Madrid, notamment dans le parc naturel de la Sierra Norte. Plusieurs centaines de personnes ont été évacuées. En parallèle, un autre feu non stabilisé ravage déjà 16 000 hectares dans le nord-est du pays, près de Saragosse. Et puis, un mot de sport avant de se quitter, du foot plus précisément. Ça y est, ce soir, c'est la finale de cette Coupe du Monde. Espagne-Argentine, c'est l'affiche donc de la rencontre. Coup d'envoi du match à 21h.
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1: Bienvenue dans ce nouveau bulletin météo. On s'intéresse au temps de ce lundi 20 juillet, c'est le 201e jour de l'année, et on souhaite une bonne fête à toutes les marguerites. L'indice situation météo France est seulement assez bon. Ce lundi matin, le ciel se dégage uniformément sur l'ensemble du département, des plaines jusqu'aux crêtes. Au fil de l'après-midi, quelques voiles nuageux viennent nuancer cette clarté sans compromettre un temps globalement lumineux. La couverture se densifie que très peu en soirée, mais surtout sur le pays néocastrien et les hauteurs jérômoises. La préfecture, quant à elle, conserve un ciel plus dégagé. Durant la nuit suivante, cette nébulosité disparaît sur tous les secteurs. Sur les Hauts-de-Vosges, les minimales oscillent entre 10 et 11 degrés. Ailleurs dans le département, elles se situent plutôt entre 11 et 12. Les maximales atteignent 23-24 degrés sur l'ouest vosgien, comme sur la cité de Limoges. Le massif vosgien reste plus frais avec des valeurs comprises entre 19 et 21 degrés. Le vent souffle de secteur nord-est sur l'ensemble des Vosges avec une intensité modérée. Des rafales atteignent 30 km/h. Le lendemain, mardi, la matinée débute sous un ciel largement dégagé, à l'exception de quelques nuages épars du côté de Gérardmer. L'après-midi conserve cette tendance ensoleillée sur la plaine vitelloise et la vallée de la Moselle. Le pays bressot se part de quelques passages nuageux. Pour finir la journée, le ciel se dégage de nouveau sur l'ensemble du territoire, jusque sur les hauteurs jérômoises. Les minimales stagnent, elles sont de 11 degrés en hauteur et 12 degrés sur le reste des secteurs. Les maximales ne bougent guère également, entre 23 et 24 pour la moyenne Moselle et l'ouest vosgien, contre 20 à 21 degrés sur le massif. Le vent conserve une orientation nord-est et une intensité modérée. Des rafales sont annoncées jusqu'à 30 km/h sur les Hauts-de-Vosges. Pour la suite de la semaine, un changement de temps se dessinerait dès mercredi. Le ciel se couvrirait progressivement. Un retour d'averse est également attendu jeudi. Les températures se maintiendraient entre 20 et 24 degrés partout. Quant à vous, retrouvez toute l'info météo sur notre site internet radiocristal.org.
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1: Tout au long de cette période de vacances d'été, le passeport du vacancier vous accompagne et dans sa programmation, on retrouve également les activités autour du festival Épinal Bouge l'été. Nous sommes en compagnie de Clément Thiriot, directeur adjoint de la communication pour la ville d'Épinal, pour nous donner le détail autour de cette programmation. Et le premier mercredi qui suit la mi-juillet nous invite à nouveau à l'espace court pour un programme familial.
2: Oui, le mercredi 22 juillet, avec à nouveau deux représentations à 14h et 17h. Donc là, ce sera le spectacle L'Attente d'Edgar, qui est incarné par la compagnie La Trappe à Ressort, une compagnie qui nous vient à nouveau d'Alsace. Un spectacle d'1h10 qui est destiné à tout public à partir de 6 ans.
1: La programmation des vendredis se poursuit et on revient au cinéma et donc en plein air à nouveau.
2: Ouais, avec un succès dans les comédies françaises de 2024, le film En Fanfare, comédie dramatique réalisée par Emmanuel Courcol avec notamment Benjamin Lavergne qui commence à se faire un sacré nom dans le casting des acteurs français. Ce sera le 24 juillet à 22h, là aussi, Parc de la Maison Romaine.
1: Un autre déplacement, c'est du côté du quartier de Bitola pour la fin du mois de juillet.
2: Tout à fait, ça vient d'être confirmé. Le 29 juillet donc au quartier de Bitola, ce sera un spectacle qui s'appelle C'est idiot mais ça colle à la peau, joué par la compagnie Johan Durand. Un spectacle de jonglerie, de danse et de philosophie théâtralisée. Et ce sera pendant 45 minutes et pour tout public. Voilà.
1: Et puis ce qu'il faut rappeler, c'est que l'ensemble de cette programmation est proposée en entrée libre. La ville d'Épinal veut que le public vienne, se déplace et fasse vivre ce festival.
2: Exactement, et ça a toujours été l'ADN d'Épinal Bouge l'été. Tout gratuit, proposer le maximum de choses, amener la culture au centre-ville, mais aussi dans les quartiers. Proposer une programmation gratuite au plus grand nombre pour les visiteurs, mais aussi pour les spinaliens qui ne peuvent pas partir en vacances ou qui vont partir en vacances hors période.
1: Alors j'imagine, comme chaque année, une page sera dédiée au festival Épinal Bouge l'été sur le site internet.
2: Tout à fait, un module spécial d'actualité qui s'appelle Épinal Bouge l'été. Vous trouverez toutes ces infos pratiques également, et puis de quoi contenter les amateurs de sport avec tout ce qui concerne le Spina Park, les guinguettes aussi pour ceux qui aiment guincher le vendredi soir ou le samedi soir, et puis tout le reste avec les bassins d'été pour trouver de quoi se rafraîchir durant les périodes de forte chaleur dans les quartiers. Le golf municipal qui peut être un endroit également pour se mettre au vert.
1: Et tout cela, on le retrouve dans le passeport du vacancier puisque Épinal Bouge l'été intègre ce passeport de cette nouvelle édition 2026.
2: Oui, et c'était une volonté de collaboration entre la ville et l'office de tourisme qui édite ce document depuis plusieurs années. Et on s'est dit cette année que c'était une bonne idée de se greffer à ça et de créer un support en commun. Et donc toute la programmation y figure et il est distribué dans toutes les boîtes aux lettres des spinaliens.
3: À Domrémy, à la maison natale de Jeanne d'Arc. Ce site nous ouvre ses portes pour nous annoncer ses nombreuses propositions pour cet été. Et pour cela, nous sommes en compagnie de Pierre Suaire. Vous êtes médiateur culturel. Pour commencer, on va vous demander de nous rappeler comment se configurent les différents sites sur Domrémy et à quel moment on peut les visiter.
4: Mais oui, pour toutes celles et tous ceux qui ne connaîtraient pas la maison de Jeanne d'Arc, évidemment, il y a énormément de choses à découvrir sur l'histoire de Jeanne d'Arc, de ce personnage majeur de l'histoire de France. C'est un site qui est ouvert tout l'été en continu de 10h à 18h30. Donc n'hésitez pas à venir tous les jours de 10h à 18h30 sans interruption. Il y a non seulement la maison natale de Jeanne d'Arc, un élément de patrimoine historique qui est remarquable évidemment dans l'Ouest vosgien. Juste à côté, il y a aussi le centre d'interprétation. Il y a tout un espace d'explication sur le personnage de Jeanne d'Arc, son histoire, son parcours et pourquoi elle a autant marqué l'histoire. En plus de ça, à Domrémy, vous avez l'église, la basilique et le site archéologique gallo-romain de Grand à 20 km à l'ouest d'ici, donc ça fait une bonne sortie si vous voulez. Et puis on a aussi le musée Jeanne d'Arc de Vaucouleurs à 20 km au nord d'ici. N'hésitez pas, c'est très chouette.
3: En dehors des visites, on va dire en autonomie, vous proposez également des visites guidées ?
4: Exactement. Pendant tout l'été, tous les jours, on propose des visites guidées. Le matin, sur demande, s'il y a suffisamment de visiteurs, on a des agents qui sont disponibles pour répondre à des questions, pour proposer des petites visites commentées. Et puis l'après-midi, à 14h30, 16h, 17h, on propose des visites guidées qui permettent d'avoir l'essentiel sur Jeanne d'Arc, sur sa maison, sur le patrimoine, sur l'histoire de Domrémy. Et voilà, donc, l'essentiel à connaître sur Jeanne d'Arc de manière guidée. Donc avec plus ou moins de monde, hein, c'est pas sur inscription, vous venez vous présenter à l'accueil et puis vous vous dites que vous êtes intéressé par une visite guidée et puis on vous accueille avec plaisir.
3: Est-ce que cette année vous avez une nouvelle exposition ?
4: Alors cette année, pas d'exposition. On a toujours le parcours d'exposition permanente, avec tout un parcours sur le contexte historique, sur Jeanne d'Arc et ses représentations. On a également la projection d'un petit film, un film de marionnette qui retrace la vie de Jeanne d'Arc, donc qui est un film de 45 minutes, qui s'inspire du roman de Mark Twain. Donc c'est une vision un petit peu romancée de la vie de Jeanne d'Arc à découvrir.
3: Avant de se quitter, on va vous demander de nous rappeler où l'on peut trouver votre programmation et puis votre numéro de téléphone.
4: Oui, tout à fait. Vous pouvez retrouver tous ces éléments sur nos pages Facebook, sur les sites culturels de Grand et de Don Rémy, sur Internet, par exemple pour le site de la maison natale de Jeanne d'Arc, donc maisonjeannedarc.vauge.fr. Et également, si vous voulez des renseignements, n'hésitez pas par téléphone 03 29 06 95 86.
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2: Bonjour, bonjour à tous. Dans l'actualité, un accident mortel en plein Paris. Une femme qui traversait sur un passage piéton a été fauchée ce matin, avenue de l'Opéra, par une voiture qui roulait vite. Le conducteur a pris la fuite avant d'être finalement interpellé peu après dans le 18e arrondissement avec l'un de ses passagers. Une enquête a été ouverte pour homicide routier. Un vol en toute discrétion à Nice. Un homme déguisé en bagagiste a cambriolé la chambre de touriste dans un hôtel 4 étoiles. Le voleur, âgé d'une cinquantaine d'années, avait échangé la clé des victimes contre un faux pass lors de leur installation. Il a ensuite dérobé pour 100 000 euros en espèces et en affaires. Il est toujours en fuite. Une enquête a été ouverte. Cet après-midi, toujours 7 départements du littoral méditerranéen concernés par une alerte canicule. L'Hérault, le Gard, les Bouches-du-Rhône, le Var, les Alpes-Maritimes et les deux départements corses sont en orange sur la carte de Météo France. Et attention aux coups de chaud, ça peut vite arriver au travail ou en voiture. Écoutez Pierre-Marie Tardieu, médecin urgentiste.
3: Le coup de chaleur, c'est une urgence vitale. C'est une exposition directe au soleil, si vous voulez, sur les plages, au travail, sur la route. Et donc, il crée chez les patients, dans le cadre de l'insolation, c'est en fait un épuisement à la chaleur, hein. Donc, on a des vertiges, on se sent pas bien, on a mal à la tête, on peut être un peu plus faible, on a quelquefois des crampes aussi, et on transpire beaucoup, on n'est pas du tout confus ni agité, et on a une température qui peut être augmentée, mais qui est toujours inférieure à 39-40 de température. Donc,

0: intercepté sur la mer Rouge. Israël et la Jordanie ont neutralisé ensemble un missile iranien qui visait la ville jordanienne d'Aqaba, tout près de la frontière israélienne. La région s'embrase. L'armée américaine a mené sa 8e nuit consécutive de bombardements intensifs contre des cibles en Iran. Et puis, on termine avec du sport, du foot. Ce soir, c'est la finale de la Coupe du Monde. Espagne-Argentine, voilà l'affiche. Coup d'envoi à 21h. Voilà pour l'actualité. Excellente journée à tous.
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1: Bienvenue dans ce nouveau bulletin météo. On s'intéresse au temps de ce lundi 20 juillet, c'est le 201e jour de l'année, et on souhaite une bonne fête à toutes les marguerites. L'indice situation météo France est seulement assez bon. Ce lundi matin, le ciel se dégage uniformément sur l'ensemble du département, des plaines jusqu'aux crêtes. Au fil de l'après-midi, quelques voiles nuageux viennent nuancer cette clarté sans compromettre un temps globalement lumineux. La couverture se densifie que très peu en soirée, mais surtout sur le pays néocastrien et les hauteurs jérômoises. La préfecture, quant à elle, conserve un ciel plus dégagé. Durant la nuit suivante, cette nébulosité disparaît sur tous les secteurs. Sur les Hauts-de-Vosges, les minimales oscillent entre 10 et 11 degrés. Ailleurs dans le département, elles se situent plutôt entre 11 et 12. Les maximales atteignent 23 à 24 degrés sur l'ouest vosgien. Comme sur la cité de Limages, le massif vosgien reste plus frais avec des valeurs comprises entre 19 et 21 degrés. Le vent souffle de secteur nord-est sur l'ensemble des Vosges avec une intensité modérée. Des rafales atteignent 30 km/h. Le lendemain, mardi, la matinée débute sous un ciel largement dégagé, à l'exception de quelques nuages épars du côté de Gérardmer. L'après-midi conserve cette tendance ensoleillée sur la plaine vitelloise et la vallée de la Moselle. Le pays bressot se pare de quelques passages nuageux. Pour finir la journée, le ciel se dégage de nouveau sur l'ensemble du territoire, jusque sur les hauteurs jérômoises. Les minimales stagnent, elles sont de 11 degrés en hauteur et 12 degrés sur le reste des secteurs. Les maximales ne bougent guère également, entre 23 et 24 pour la moyenne Moselle et l'ouest vosgien, contre 20 à 21 degrés sur le massif. Le vent conserve une orientation nord-est et une intensité modérée. Des rafales sont annoncées jusqu'à 30 km/h sur les Hauts-de-Vosges. Pour la suite de la semaine, un changement de temps se dessinerait. Dès mercredi, le ciel se couvrirait progressivement. Un retour d'averse est également attendu jeudi. Les températures se maintiendraient entre 20 et 24 degrés partout. Quant à vous, retrouvez toute l'info météo sur notre site internet radiocristal.org.

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1: Avec cette période d'été qui a débuté, Evodia poursuit ses visites guidées qui sont à l'attention du grand public, des visites qui nous entraînent dans des lieux différents, toujours autour de la seconde vie de nos vêtements. Pour en parler, je suis en compagnie de Manon Antoine Barbeau, responsable de communication pour Evodia. Et avec vous, on va parler aujourd'hui donc de ces visites guidées. Je crois qu'elles sont au nombre de 3.
2: Oui, c'est ça. Donc on a effectivement pas uniquement le textile, on a 3 sites de traitement des déchets qui sont visitables par le grand public et qui sont gratuites. C'est le centre de recyclage de la Mai à Chavlot qui trie tous nos emballages, papier et emballages qu'on peut déposer dans les poubelles de tri. On a également Vosges TLC, donc ça c'est le centre de tri textile qui se trouve à Giron. Et le dernier c'est Phoenix, donc notre unité de valorisation énergétique qui est située à Rambervillers et qui incinère nos ordures ménagères pour fabriquer de l'électricité et de la chaleur. Donc ces 3 visites là sont organisées les vendredis soirs sur l'été qui sont totalement gratuites.
1: Alors, on va rentrer un petit peu plus dans le détail de cet événement. Ça fait longtemps que Evodia propose ces visites ?
2: Oui. Sur chaque site, en fait, on a un parcours pédagogique qui nous permet de sensibiliser sur le devenir de ces 3 types de déchets. Donc, on le fait depuis longtemps.
1: Ce n'est pas qu'une visite, il y a aussi toute une action pédagogique autour pour expliquer la seconde vie qui est attribuée à ces différents éléments, si on prend Vosges TLC, par exemple, pour le textile.
2: Tout à fait, on a des parcours pédagogiques dédiés sur chaque site qui nous permettent de parler de façon globale de la gestion des déchets dans les Vosges et des matières spécifiques à chaque site.
1: C'est accessible à tous les publics ?
2: C'est accessible à tous les publics à partir de 8 ans.
1: Donc on peut venir en famille pour visiter.
2: Tout à fait.
1: Ça prend à peu près combien de temps cette visite ?
2: En général, c'est dans les 2 heures.
1: Il faut prévoir un petit peu de temps. Donc.
2: C'est ça.
1: Et ces 3 sites, on les a dictés. Ils sont l'un, Vosges TLC, c'est du côté de Giron. Le centre de tri de la Mai, c'est à Chavlot.
2: Voilà, Vosges TLC est à Giron. Le centre de recyclage de la Mai est à Chavlot. Et Phoenix est à Rambervillers.
1: Le rendez-vous est directement sur site, comment ça se passe ?
2: Alors en fait, il faut se rendre sur notre site internet, evodia.org, où on a effectivement toutes les dates de visite qui sont prévues les vendredis soirs et parfois même certains samedis matins, et s'inscrire directement sur le site et ensuite vous aurez toutes les infos par mail une fois l'inscription faite.
1: Donc ce n'est pas parce qu'on s'inscrit que c'est payant, vous l'avez dit, c'est en entrée libre.
2: C'est gratuit.
1: Et on peut venir avec toute la famille.
2: Voilà, on peut s'inscrire au nombre que vous souhaitez.
1: Quelle serait la petite phrase d'incitation que vous auriez à dire aux personnes qui nous écoutent pour venir visiter ces sites, y compris en période estivale ?
2: Effectivement, quand on visite ces 3 sites, on prend une claque visuelle, on va dire, sur la quantité de déchets, sur la façon dont on s'est trié, sur le métier vraiment des trieurs aussi. Toutes ces choses dont on ne se rend vraiment pas compte quand on fait le geste de tri chez soi. Donc c'est vraiment très impressionnant d'aller visiter. Et on fait également des visites groupes pour les associations ou entreprises qui souhaitent venir en groupe. C'est possible également.
1: Eh bien, on va rappeler le contact. C'est encore le site internet ?
2: C'est sur notre site internet evodia.org et sur nos réseaux sociaux Facebook et Instagram et LinkedIn.
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3: Léo Thumine Dutillo, une programmation propre pour l'été et pour les vacances scolaires notamment. On parlera aussi d'une journée un peu spéciale. Pour nous en parler, comme d'habitude, nous sommes en présence de Sébastien Georges. Donc pour rappel, Sébastien, vous êtes le directeur d'Léo Thumine, ce lieu emblématique. Pouvez-vous peut-être nous redire en quelques phrases ce que c'est Léo Thumine ?
4: Alors Léo Thumine, en fait, il s'agit d'un site patrimonial et de 2 lieux distincts. Donc un musée qui se trouve au centre-ville et surtout donc un site minier, un site archéologique qui lui se trouve en pleine montagne et qui permet de découvrir une exploitation minière des 16e et 18e siècles. Il s'agissait des mines de cuivre des Ducs de Lorraine.
3: Vous êtes ouvert quasiment tous les jours pendant l'été, c'est ça ?
4: Pendant l'été, oui, c'est tous les jours, 7 jours sur 7, de 10h à 19h avec un dernier départ de visite à 17h.
3: Le 24 juillet prochain, c'est les nuits européennes de la chauve-souris. Qu'est-ce qu'on retrouve à la programmation cette fois-ci ?
4: Oui, alors là, effectivement, c'est une soirée dédiée à la chauve-souris, mais de plus grande ampleur. Une manifestation qu'on co-organise avec Natura 2000. Et donc là, on vous fera découvrir les chauves-souris, mais à travers des contes. On aura des contes qui sont dédiés. On vous emmènera sous terre. On utilisera une nouvelle fois les bad box, on aura un jeu de piste pour les enfants et ça permet de passer vraiment toute une soirée et pour rentrer plus en détail à la découverte de ces animaux assez fascinants. Ce sera à partir de 19h. La réservation est obligatoire.
3: Quels sont les tarifs d'entrée ?
4: Pour la soirée du 24 juillet, là, ce sera gratuit.
3: Si on souhaite se renseigner et ou réserver, évidemment, puisqu'il faut bien réserver, comment on fait ?
4: On peut nous appeler donc au 03 29 25 03 33. Sinon, il y a également possibilité de réserver en ligne ou d'avoir plus de renseignements en tapant Outmine sur votre moteur de recherche internet préféré.
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2: À propos, saviez-vous que s'ennuyer peut être une bonne chose? L'ennui rime souvent avec perte de temps, fainéantise, désintérêt et gâchis. Et du coup, il est aussi rapidement source d'énervement et d'angoisse. Il faut donc vite trouver une occupation, proposer une activité, inviter un ami, allumer la télé ou alors se jeter sur son téléphone et ses nombreuses applications si dévoreuses de temps et d'attention. Que c'est triste! Eh bien oui, c'est triste, car l'ennui ne mérite pas une si mauvaise presse. Il n'y a en effet aucune obligation à être tout le temps dans le faire. Beaucoup de psychologues recommandent même de veiller à cela afin de proposer aux enfants un rythme de vie où l'ennui a sa place. Pour les plus vieux, rappelons-nous ces longs trajets en voiture où l'occasion était donnée de rêver à la fenêtre, de compter les deux chevaux vertes, de chanter, discuter, jouer en famille ou tout simplement d'observer le paysage défiler sous nos yeux. Or, aujourd'hui, avant même de monter en voiture, un film ou un jeu est déjà proposé à l'enfant ou aux jeunes. Bien sûr, ce mode de voyage est plus reposant pour les adultes. Mais est-ce si bon que cela pour les enfants et les jeunes? Saviez-vous que l'ennui est un signe incontournable de bonne santé mentale et qu'il est important de laisser place à ce vide et à ce désœuvrement? Eh bien oui, cela pour trois raisons. La première est d'aider l'enfant ou le jeune à développer sa capacité à être seul. En effet, c'est important car il fait ainsi l'expérimentation de l'attente, de la frustration, du manque, qui alors sera comblé par la satisfaction du désir. La capacité à être seul est aussi la capacité à dire « je », à reconnaître qu'on existe et à trouver des ressources pour être bien avec soi. Enfin, en apprenant à rester seul, on acquiert aussi la confiance en soi. On apprend à jouer seul, à s'endormir sereinement, sans personne. Et cela est un gage de sécurité.

0: exigée ou après toute autre activité importante et forte. William Shakespeare ne disait-il pas « Nous sommes tissés de l'étoffe dont sont faits les rêves ». Cette citation fait le lien entre la créativité chez les adultes et le temps qu'ils ont eu pour rêver. Bien entendu, il ne s'agit pas de laisser l'enfant livré à lui-même sans aucune règle ni limite. La troisième raison est que l'ennui permet de développer la capacité à faire naître désir, motivation et plaisir. Il est important de laisser un espace de manque à nos enfants, à nos adolescents et à nous-mêmes d'ailleurs. Attendre permet de s'inscrire dans le temps. En effet, attendre, c'est constater l'absence de l'objet désiré et ainsi faire émerger une attente, un désir après lui. Et puis c'est la satisfaction de ce désir qui donne du plaisir et qui permet à l'enfant de s'épanouir. Telle était la pensée de Françoise Dolto. Alors, n'ayons pas peur de voir nos enfants s'ennuyer et peut-être même, accueillons-nous aussi l'ennui pour redécouvrir chacun à notre tour la rêverie.
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3: Élimas. Élimas, c'est en fait un mot qui indique plutôt une profession qu'un véritable nom. C'est un nom grec qui veut dire « l'homme des choses cachées ». En fait, c'est un personnage qui nous est présenté dans le texte biblique comme étant un magicien, donc quelqu'un qui jongle avec les choses cachées, quelqu'un qui a des fréquentations dans l'au-delà ou dans un monde mystérieux qui est caché à l'être humain ordinaire. On nous dit que ce personnage portait aussi un nom, mais un nom familial, qu'il s'appelait Bar-Jésus, c'est-à-dire le fils d'un certain Jésus, donc qui devait être le nom de son père. Ce personnage, nous le rencontrons très tôt dans l'histoire chrétienne. Nous sommes, disons, dans les années 47-48 à peu près. C'est le début de la première grande mission de Paul et de Barnabas. Ces deux personnages qui se connaissent, qui sont se retrouvés dans la ville d'Antioche, donc en Syrie, ont décidé de partir parce qu'ils sentent que c'est l'Esprit de Dieu qui les envoie. Ils sont descendus dans le port de Séleucie, là ils ont pris le bateau et ils sont allés dans l'île de Chypre. C'est vrai que l'un des deux, Barnabas, était originaire de cette île. Et c'est là, dans l'île de Chypre, dans la ville de Paphos, qu'ils vont rencontrer ce personnage appelé Élimas ou Bar-Jésus. Ce personnage, qui fréquente, lui, les choses obscures ou cachées, ne va pas être du tout accessible à l'Évangile. Il ne va pas accepter ce que font ces deux personnages. Ce qu'ils racontent, pour lui, ça ne tient pas debout, ça ne l'intéresse pas, c'est hors de la portée de ses préoccupations et de sa tournure d'esprit. Par contre, il se trouve que ce personnage-là, comme beaucoup qui pratiquent ce genre de mode de vie, il fréquente des gens importants parce qu'il espère y trouver de quoi vivre et y trouver ses ressources. Et on le trouve dans la ville de Paphos, dans la résidence et auprès de l'entourage de celui qui est le proconsul de cette île au nom de l'empereur romain, qui s'appelle Sergius Paulus. Ce personnage-là, qui a la responsabilité administrative de l'île de Chypre, eh bien forcément, la présence auprès de lui est convoitée par tout un tas de gens qui, comme dans toutes les sociétés, sont plus ou moins des parasites qui essayent de tirer leur avantage des relations qu'ils essayent d'avoir. Et curieusement, quand Paul et Barnabas arrivent chez ce proconsul, parce qu'ils osent adresser l'évangile à tous ceux qu'ils rencontrent, que ce soit des gens importants comme eux ou que ce soit des gens de la rue, ils leur parlent de Jésus, parce que Jésus est pour eux le personnage le plus important. Et alors Sergius Paulus, ce proconsul, est attentif, il écoute. Il considère que ces gens-là ont l'air d'être des gens sérieux, qui présentent quelque chose qui mérite l'intérêt. Et alors ça fâche beaucoup Élimas. Élimas se dit, mais c'est pas possible, moi je vais y perdre mon beurre là-dedans. Et donc, il commence à protester, à essayer de détourner l'attention de Sergius Paulus de ce message de l'évangile que Paul lui prêche. Et quand Paul se rend compte de ça, alors il va dire à ce personnage, écoute, tu es un aveugle, tu ne vois rien, ce que tu prétends voir les choses cachées, moi je te dis que tu ne vois rien. Et à ce moment-là, ce personnage est devenu aveugle, effectivement. Il n'a plus rien vu, on a été obligé de le guider par la main, de le faire sortir à tâtons de cet endroit pour le ramener chez lui. Et ça a beaucoup impressionné Sergius Paulus, qui dit, mais en fait, voilà quelqu'un qui dit que quelqu'un est aveugle, et puis la réalité se produit, voilà qu'il devient aveugle. Et alors il a posé des questions, et dans le dialogue qui s'est instauré encore plus profondément entre ce proconsul et Paul et Barnabas, finalement, le proconsul a accepté l'évangile de Jésus. Et donc, Élimas, malgré lui, qui voulait être contre, est finalement devenu un argument en faveur de l'évangile. C'était peut-être aussi une chose cachée de ses yeux à lui. Vous retrouverez l'histoire d'Élimas dans le chapitre 13 du livre des Actes des Apôtres.
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1: Une minute pour chaque jour. Jésus s'est laissé arrêter sans opposer de résistance. Il a ordonné à Pierre de remettre l'épée au fourreau. Il n'a pas levé le poing contre l'injustice. Il n'a pas montré les dents. En réalité, si Jésus avait répondu à la violence par la violence, ça n'aurait fait qu'une bagarre de plus sur cette terre qui n'en manque déjà pas. Et qu'en serait-il resté? Mais à la violence, Jésus a opposé la force. Il a répondu au mensonge par la force de la vérité. Il a répondu à l'insulte par la force du silence. Il a répondu au crime par la force du pardon. Il a répondu à la haine par la force de l'amour.

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2: L'essentiel de l'actualité, c'est maintenant confirmé. Les ossements retrouvés jeudi près de Cagnac-les-Mines sont bien ceux de Delphine Jubilard, l'infirmière portée disparue depuis décembre 2020. La dépouille a été retrouvée jeudi sur les indications de son mari, qui a reconnu l'avoir tuée. Pour rappel, il a été condamné en première instance à 30 ans de prison pour le meurtre de sa femme. Alerte orange à la canicule maintenue pour 6 départements du Sud ce lundi. Météo France prolonge la vigilance autour de la Méditerranée, dans le Var, les Bouches-du-Rhône, le Gard, l'Hérault et les deux départements corse. Fin de l'alerte en revanche dans les Alpes-Maritimes à partir de 6h ce lundi matin. Tension maximale au Moyen-Orient. L'Iran affirme que l'armée américaine a bombardé une centrale nucléaire en construction dans le sud-ouest du pays. En riposte, Téhéran a attaqué une usine de production d'eau et d'électricité au Koweït et bloqué plusieurs navires dans le détroit d'Ormuz. En cyclisme, coup d'éclat de Remco Evenepoel sur le Tour de France. Le Belge s'est imposé au sprint devant le maillot jaune Tadej Pogacar ce dimanche au sommet du plateau de Solaison au terme de la 15e étape. Isaac Del Toro, lui, prend la 3e place et s'empare du maillot blanc de meilleur jeune.
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1: Bienvenue dans ce nouveau bulletin météo. On s'intéresse au temps de ce lundi 20 juillet, c'est le 201e jour de l'année, et on souhaite une bonne fête à toutes les marguerites. L'indice situation météo France est seulement assez bon. Ce lundi matin, le ciel se dégage uniformément sur l'ensemble du département, des plaines jusqu'aux crêtes. Au fil de l'après-midi, quelques voiles nuageux viennent nuancer cette clarté sans compromettre un temps globalement lumineux. La couverture se densifie que très peu en soirée, mais surtout sur le pays néocastrien et les hauteurs jérômoises. La préfecture, quant à elle, conserve un ciel plus dégagé. Durant la nuit suivante, cette nébulosité disparaît sur tous les secteurs. Sur les Hauts-de-Vosges, les minimales oscillent entre 10 et 11 degrés. Ailleurs dans le département, elles se situent plutôt entre 11 et 12. Les maximales atteignent 23 à 24 degrés sur l'ouest vosgien. Comme sur la cité de Limoges, le massif vosgien reste plus frais avec des valeurs comprises entre 19 et 21 degrés. Le vent souffle de secteur nord-est sur l'ensemble des Vosges avec une intensité modérée. Des rafales atteignent 30 km/h. Le lendemain, mardi, la matinée débute sous un ciel largement dégagé, à l'exception de quelques nuages épars du côté de Gérardmer. L'après-midi conserve cette tendance ensoleillée sur la plaine vitelloise et la vallée de la Moselle. Le pays bressot se part de quelques passages nuageux. Pour finir la journée, le ciel se dégage de nouveau sur l'ensemble du territoire, jusque sur les hauteurs jérômoises. Les minimales stagnent, elles sont de 11 degrés en hauteur et 12 degrés sur le reste des secteurs. Les maximales ne bougent guère également, entre 23 et 24 pour la moyenne Moselle et l'ouest vosgien, contre 20 à 21 degrés sur le massif. Le vent conserve une

0: orientation nord-est et une intensité modérée. Des rafales sont annoncées jusqu'à 30 km/h sur les Hautes-Vosges. Pour la suite de la semaine, un changement de temps se dessinerait. Dès mercredi, le ciel se couvrirait progressivement. Un retour d'averse est également attendu jeudi. Les températures se maintiendraient entre 20 et 24 degrés partout. Quant à vous, retrouvez toute l'info météo sur notre site internet radiocristal.org.
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0: et bienvenue pour cette nouvelle émission consacrée à l'histoire du département des Vosges. Et pour nous en parler, nous sommes en compagnie de Jacques Grasser. Bonjour.
1: Bonjour.
0: Vous êtes historien agrégé d'histoire, professeur agrégé d'histoire, pardon, pour parler donc depuis quelques émissions déjà de l'histoire des Vosges à travers la France, à travers l'Europe, puisqu'il y a beaucoup de mouvements qui se sont passés.
1: Et donc c'est surtout l'histoire d'Épinal. Hein.
0: Et on en arrive à l'histoire d'Épinal également en faisant un petit focus particulier sur notre capitale des Vosges. Pour en revenir où nous en étions, nous avons passé à l'histoire de la Révolution. Nous sommes arrivés en 1815 où une invasion est venue, entre guillemets, prendre les rênes du pouvoir en France. Invasion et donc période de guerre assez conséquente qui va petit à petit toucher à sa fin.
1: Oui, alors les choses s'arrêtent à partir du mois de juin 1815, quand à la bataille de Waterloo, l'empereur Napoléon Ier est définitivement battu et donc expédié en exil, cette fois définitif, à l'île de Sainte-Hélène, dans l'Atlantique Sud. Les conflits, même si il y a une occupation d'un certain nombre de villes en France, dont Épinal d'ailleurs, jusqu'en 1818, mais enfin ça n'a pas vraiment de conséquences sur la population en tant que telle, et tout ça se termine. Donc on peut dire que à partir de 1815, à partir de cette dernière arrivée des Alliés, comme ils s'appellent, en France, jusqu'en 1830, il n'y a plus de guerre. Il y a quelques expéditions sous la Restauration, mais c'est quelque chose de très partiel. Il faudra attendre finalement pour que l'armée française réapparaisse sur des terrains de guerre. L'annexion progressive de l'Algérie sous la monarchie de Juillet, donc à partir de 1830, pour qu'il y ait à nouveau une armée en activité guerrière. Cela dit, l'armée n'a pas disparu, même si, évidemment, l'armée de la Restauration, l'armée des règnes de Louis-Philippe et de Charles X, n'a rien à voir en nombre avec l'armée précédente, la grande armée de Napoléon Ier. Ça n'a strictement rien à voir, mais il y a des garnisons un petit peu partout, et c'est le cas à Épinal, où on avait construit au milieu du XVIIIe siècle un corps de caserne, comme on dit, le quartier Saint-Éloi devenu caserne Comtade, au bord de la Moselle, là aujourd'hui on a l'hôtel Ibis, le collège Clémenceau, et dans ce quartier militaire, on va avoir pratiquement constamment dans toute cette période, donc à partir de

0: 1844, on va avoir besoin, pour les besoins de l'armée, de terrains beaucoup plus vastes. En plus de ça, c'était pas pratique d'avoir un terrain de manœuvre pratiquement tout près du centre-ville. Donc on va construire un nouveau terrain de manœuvre de l'armée sur le plateau de la Vierge, et ce qu'on appelle aujourd'hui encore le grand champ de Mars, même s'il n'y a plus de champ de Mars maintenant. Alors Mars, du de la guerre, hein, pour ça qu'on appelle ces terrains de manœuvre champ de Mars, le grand champ de Mars, donc devant les bois de la Vierge, hein, au pied des bois de la Vierge, on va niveler le terrain, et ça permettra en particulier au régiment de cavalerie de pouvoir faire des charges, ce qu'il ne pouvait pas faire au petit champ de Mars qui était trop étroit. Et ça va permettre un aménagement d'ailleurs plus intéressant de la promenade du cours, puisque du même coup on va réduire le champ de Mars, le champ de manœuvre de l'armée, hein, il allait, pour dire les choses, à cette époque-là, il allait depuis le terrain de boule aujourd'hui, hein, à l'extrémité vers l'avenue des Templiers, jusque à l'espace cours. Hein. C'était le terrain de manœuvre. Et donc on va, du fait même du report sur le plateau de la Vierge, on va pouvoir élargir la promenade du cours jusqu'à l'endroit où elle est aujourd'hui. C'est-à-dire que l'espace cours se retrouve au milieu aujourd'hui. Hein, on a doublé, finalement, la surface de la promenade, publique. Hein, ce qui était intéressant, évidemment, pour les spinaliens. Voilà, donc présence militaire constante. Hein, on peut dire qu'Épinal, depuis le XVIIIe siècle, le milieu du XVIIIe siècle, jusqu'à aujourd'hui, a toujours été une ville de garnison.
1: Une garnison, mais pour la paix. Et puis le déplacement de cette garnison va donc permettre, du coup, de réaménager un petit peu le centre-ville, de réaménager quelques lieux.
0: Alors il va y avoir, effectivement, c'est une période assez curieuse, parce que bon, c'est une période de paix. Donc période de paix, ça veut dire que on va pouvoir dispenser des crédits ailleurs que pour faire la guerre. Hein, une guerre est toujours ruineuse. Hein. Ruineuse en hommes, ruineuse en argent, puisqu'il faut armer, etc., ravitailler, et ainsi de suite. Donc à partir du moment où la France est en paix, une certaine prospérité nouvelle va s'installer et qui bénéficie évidemment à toutes les régions, et la région d'Épinal, évidemment, en bénéficie aussi. Parce que ce qui est très curieux, c'est que d'une part, l'économie, on y reviendra peut-être, l'économie de la ville devient une économie plutôt régionale, plutôt qu'elle ne l'était internationale auparavant, puisque finalement c'est le début de la révolution industrielle. Donc l'artisanat tel qu'on le connaissait à Épinal est plus ou moins secondarisé, on va dire. Hein. En revanche, on s'aperçoit que on a beaucoup de bâtiments publics qui vont voir le jour dans une ville qui pour pourtant, à une population relativement stable, hein, tout le long du 19e, enfin du moins jusqu'à la 3e République, c'est environ entre 8000 et 9000 habitants, Épinal. Donc c'est finalement 2000 habitants de plus qu'avant les guerres du 17e siècle. Hein, c'est pas terrible. Et ces 2000 habitants qui viennent.
1: Il n'y a pas eu une grande expansion, en tout cas.
0: Non, il n'y a pas eu une grande expansion, même si l'arrivée d'administrations nouvelles, départements et préfectures, amène évidemment forcément une population nouvelle, puisque la ville chef-lieu va agglomérer un certain nombre d'activités qu'elle ne connaissait pas avant. Alors, on va avoir dans la période donc toute une série de constructions publiques tout à fait intéressantes. On avait parlé dans une émission précédente de la construction du théâtre sous le Premier Empire. On avait noté aussi le début de la construction du palais de justice, de la gendarmerie impériale. Donc le palais de justice continue à être construit sous la restauration. On va construire aussi entre 1820 et 1830 des établissements tout à fait emblématiques. Alors à commencer par la préfecture et le conseil général des Vosges, qui jusque-là était logé dans l'ancien collège de la ville, l'ancien collège royal d'Épinal, donc le long de la Moselle, là où se trouve l'école du centre aujourd'hui. Et donc on va construire les bâtiments du conseil général, des archives départementales aussi, à côté du conseil général, et de la préfecture des Vosges, là où elle se trouve aujourd'hui, où la préfecture se trouve, et le conseil général. Donc tous ces grands terrains, le long de ce qu'on appelait la grande voie, c'est-à-dire la

0: la rue de la préfecture aujourd'hui. Donc ça, c'est des constructions très importantes, ce qui veut dire aussi que la ville va pouvoir récupérer son collège et on va pouvoir réinstaller un collège municipal là où il se trouvait depuis le XVIIe siècle. Hein. C'est quelque chose de tout à fait important. Donc ce collège va quitter les locaux provisoires de la congrégation Notre-Dame à côté du nouveau tribunal où il se trouvait provisoirement logé pour réintégrer ses locaux le long de la rive droite de la Moselle.
1: Et bien voilà pour cette présentation de ces bâtiments. Et justement, je vous propose qu'on puisse parler également d'éducation. Jacques Rasser, pour cela, je vous propose qu'on puisse se retrouver dans notre prochaine émission consacrée toujours à l'histoire des Vosges et à l'histoire d'Épinal. À très bientôt.

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2: L'essentiel de l'actualité, c'est maintenant confirmé. Les ossements retrouvés jeudi près de Cagnac-les-Mines sont bien ceux de Delphine Jubilard, l'infirmière portée disparue depuis décembre 2020. La dépouille a été retrouvée jeudi sur les indications de son mari, qui a reconnu l'avoir tuée. Pour rappel, il a été condamné en première instance à 30 ans de prison pour le meurtre de sa femme. Alerte orange à la canicule maintenue pour 6 départements du Sud ce lundi. Météo France prolonge la vigilance autour de la Méditerranée, dans le Var, les Bouches-du-Rhône, le Gard, l'Hérault et les deux départements corses. Fin de l'alerte en revanche dans les Alpes-Maritimes à partir de 6h ce lundi matin. Tension maximale au Moyen-Orient. L'Iran affirme que l'armée américaine a bombardé une centrale nucléaire en construction dans le sud-ouest du pays. En riposte, Téhéran a attaqué une usine de production d'eau et d'électricité au Koweït et bloqué plusieurs navires dans le détroit d'Ormuz. En cyclisme, coup d'éclat de Remco Evenepoel sur le Tour de France. Le Belge s'est imposé au sprint devant le maillot jaune Tadej Pogacar ce dimanche au sommet du plateau de Solaison au terme de la 15e étape. Isaac Del Toro, lui, prend la 3e place et s'empare du maillot blanc de meilleur jeune.
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2: Bienvenue dans ce nouveau bulletin météo. On s'intéresse au temps de ce lundi 20 juillet, c'est le 201e jour de l'année, et on souhaite une bonne fête à toutes les marguerites. L'indice situation Météo France est seulement assez bon. Ce lundi matin, le ciel se dégage uniformément sur l'ensemble du département, des plaines jusqu'aux crêtes. Au fil de l'après-midi, quelques voiles nuageux viennent nuancer cette clarté sans compromettre un temps globalement lumineux. La couverture se densifie que très peu en soirée, mais surtout sur le pays néocastrien et les hauteurs jérômoises. La préfecture, quant à elle, conserve un ciel plus dégagé. Durant la nuit suivante, cette nébulosité disparaît sur tous les secteurs. Sur les Hauts-de-Vosges, les minimales oscillent entre 10 et 11 degrés. Ailleurs dans le département, elles se situent plutôt entre 11 et 12. Les maximales atteignent 23 à 24 degrés sur l'ouest vosgien, comme sur la cité de Limoges. Le massif vosgien reste plus frais avec des valeurs comprises entre 19 et 21 degrés. Le vent souffle de secteur nord-est sur l'ensemble des Vosges avec une intensité modérée. Des rafales atteignent 30 km/h. Le lendemain, mardi, la matinée débute sous un ciel largement dégagé, à l'exception de quelques nuages épars du côté de Gérardmer. L'après-midi conserve cette tendance ensoleillée sur la plaine vitelloise et la vallée de la Moselle. Le pays bressot se pare de quelques passages nuageux. Pour finir la journée, le ciel se dégage de nouveau sur l'ensemble du territoire, jusque sur les hauteurs jérômoises. Les minimales stagnent, elles sont de 11 degrés en hauteur et 12 degrés sur le reste des secteurs. Les maximales ne bougent guère également, entre 23 et 24 pour la moyenne Moselle et l'ouest vosgien, contre 20 à 21 degrés sur le massif. Le vent conserve une orientation nord-est et une intensité modérée. Des rafales sont annoncées jusqu'à 30 km/h sur les Hauts-de-Vosges. Pour la suite de la semaine, un changement de temps se dessinerait. Dès mercredi, le ciel se couvrirait progressivement. Un retour d'averse est également attendu jeudi. Les températures se maintiendraient entre 20 et 24 degrés partout. 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
1: Épinal Tourisme et Affaires et la Chambre d'Agriculture des Vosges se réunissent pour organiser la nouvelle édition des Merveilleuses Estivales. Nous sommes en compagnie de Fabienne Houillon, responsable de communication et marketing pour Épinal Tourisme et Affaires. Et nous rappelons tout d'abord ce que sont les Merveilleuses Estivales.
2: Alors les Merveilleuses Estivales, donc c'est un marché. On va trouver tout un tas d'artisans et de producteurs de qualité qui viennent présenter leurs produits. Des producteurs Je vois la vie en Vosges terroir, donc avec des produits qui font sens sur l'identité de la destination. Et puis on a différentes animations, de la musique, des animations proposées selon les communes avec des balades commentées selon le secteur comme à Vaxoncourt par exemple, des balades sur l'eau à Fontoin-Château, différentes animations. Merveilleuses Estivales, c'est de se dire voilà, pendant l'été on a des choses merveilleuses à vous présenter, à la fois à travers un marché et à travers des animations qui sont propres à notre identité de destination.
1: On avance dans ce programme, il y a une petite pause hein, au mois de juillet avant de retrouver le 30 juillet la deuxième partie des Merveilleuses Estivales.
2: Oui, c'est ça. Donc là, on vous donne rendez-vous à partir du 30 juillet sur Fontenoy-le-Château. Alors, une Fontenoy-le-Château, on va être sous le signe de l'eau, puisqu'on sera au port de Fontenoy-le-Château. Et on aura la chance d'avoir le Quai des Roussels, qui sera amarré et qui vous proposera donc deux croisières, une à 16h et une à 17h. On vous encourage d'ores et déjà à vous inscrire. Nous aurons également, comme sur les autres dates, des artisans, des producteurs, une animation musicale en première soirée. Normalement, on aura Maxime Vautier qui déambulera dans le marché l'après-midi. Et on aura un groupe plutôt en fin de soirée qui s'appelle Jelly Bean, qui animera la soirée pour ceux qui veulent continuer à passer un agréable moment au port.
1: On se déplace pour le début du mois d'août dans la Cité de l'Image à Épinal.
2: Alors là, on a voulu un petit peu changer l'orientation. C'était de se rapprocher de la guinguette qui a lieu à la Maison Romaine et de venir y apporter une touche un petit peu différente avec l'artisanat et les producteurs qui seront présents. L'idée, c'est de lier les différents événements entre eux et puis de contenter les visiteurs qui viennent sur la destination d'Épinal. Et j'ai envie de vous rappeler, n'oublions pas qu'il y aura le championnat d'Europe de canoë-kayak. Donc normalement, de quoi occuper sportifs, amateurs, plaisanciers, de quoi ravir tout le monde.
1: Pour être très pratique, ça commence à quelle heure ?
2: Alors les Merveilleuses Estivales vont commencer sur toutes les dates de 16h jusqu'à 21h. Ça sera les jeudis. On fera une pause le 23 juillet. Ne cherchez pas, nous ne serons nulle part. Mais sinon, tous les jeudis de l'été, vous nous retrouverez sur l'ensemble des destinations. Le mieux, c'est de consulter le site internet de l'Office de Tourisme. Et vous pouvez nous retrouver également dans le passeport du vacancier. C'est 44 pages d'idées pour vous occuper pendant toute la saison estivale. Et vous retrouverez bien sûr la programmation des Merveilleuses Estivales. Et je voudrais saluer la belle collaboration que l'on a depuis des années avec la Chambre d'Agriculture qui, sans eux, cet événement ne pourrait pas avoir lieu.
3: Pour cet été, la ville de Golbey a des animations à nous proposer. Et pour ça, nous sommes en compagnie d'Alicia Collot, comme chaque mois. Vous êtes chargée de communication pour la ville de Golbey. Ensemble, tous les mois, on refait le point sur toutes les animations proposées par la ville. Le 24 juillet, on a un événement qui avait été prévu le mois d'avant, mais qui revient là, à la place.
4: Oui, donc c'est un événement qui s'intitule Musique et terroir qui devait initialement être prévu le 12 juin et malheureusement la météo n'a pas été avec nous. Donc nous avons décidé de le reporter au vendredi 24 juillet, donc toujours de 16h à 22h au Parc des Acacias à Golbey. Et donc c'est la ville qui vous invite à participer à son événement Musique et terroir avec au programme un concert avec Solus Mind qui est donc un musicien vosgien, le DJ set de Gros de Cœur qui est également un musiciens vosgiens. Nous aurons aussi un mini-golf et pour la partie buvette et restauration locale, nous allons accueillir Claude le Vosgien et la ferme des Capucines. Donc ils vous proposeront des pâtés lorrains, toutes sortes de choses dont des glaces faites maison et qui donc, sont produites par la ferme des Capucines.
3: Cette fois-ci, on entame le mois d'août et dès le premier, on a des événements avec un concert aussi qui revient.
4: La ville de Golbey invite toujours les habitants de l'agglomération à assister gratuitement au concert du groupe VC's Britpop. Donc il s'agit d'un groupe vosgien. Pour vous en dire un peu plus, ce sont quatre garçons, Arthur, Christophe, Eddy et Julien, qui ont pour ambition de vous faire revivre ou pourquoi pas découvrir cette magie des années 90 à travers les titres les plus marquants de ces groupes légendaires. Et donc le concert aura lieu le samedi 1er août à 21h, cette fois-ci au Blanchon.
3: Bon, on vient de faire le tour, hein, quasiment, pour les animations de Golbey. Hein. Par contre, on a toujours des choses qui se passent, que ce soit pour Golbey Animation ou pour le centre social Louise Michel. Est-ce que vous pouvez peut-être nous en dire un peu plus ?
4: Alors oui, effectivement, donc Golbey Animation et le centre social Louise Michel proposent toujours des activités durant l'été. Pour vous donner quelques exemples, Golbey Animation vous propose une semaine spéciale ado du 7 au juillet au 31 août. Nous avons également toujours pour Golbey Animation des vacances estivales pour les enfants et les adolescents sur le thème la grande fabrique des mondes de demain. Nous avons également des stages pour les adultes et il en est de même pour le centre social Louise Michel qui propose les quartiers de l'été, donc c'est des activité familiale ludique pour tous les âges. Il propose également des semaines pour les ados et pour les enfants. Et pour cela, je vous invite à contacter le centre social Louise Michel. Et si vous souhaitez plus d'informations auprès de Golbey Animation, vous pouvez également les contacter au secrétariat.
3: Si on souhaite avoir l'agenda complet des animations ou avoir plus de renseignements sur ce que vous faites, est-ce que vous avez peut-être un numéro de téléphone ou un site internet pour se renseigner ?
4: Effectivement, donc vous pouvez contacter l'accueil de la mairie au 03 29 31 23 33. Nous sommes également visibles sur les réseaux sociaux, donc on a une page Facebook, une page Instagram, on a même une page LinkedIn et YouTube. Donc vous pouvez retrouver tous nos événements aussi sur le site internet. Il ne faut pas hésiter si vous avez des questions à venir nous contacter.
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C'est l'heure de notre rendez-vous musical, c'est le Kiosque à musique, une émission que vous propose et que vous présente Pierre-Yves Deroche. Aujourd'hui, une émission quelque peu pédagogique, puisque je vais vous faire découvrir des instruments que vous connaissez sans doute, et d'autres qui vous sont pratiquement inconnus. Vous connaissez sans doute la clarinette, mais certainement moins le basson. Je vous propose un dialogue entre ces deux instruments, un duo peu fréquent.

Dialogue entre un basson et une clarinette, une composition du tchèque Julius Fučík. Il composa entre autres la très connue marche de l'entrée des gladiateurs ou Florentine Marche. L'interprétation que je vous proposais, c'était l'orchestre de cuivre d'Heribert Reich, le légendaire compositeur et éditeur autrichien, fondateur de la maison d'édition musicale Adler. Place maintenant à la trompette, un instrument que vous connaissez bien sûr, mais une trompette bouchée par des sourdines type bol, wah-wah ou autre, cela donne des sons très très particuliers. Écoutez.

Dunkey, c'était le titre de cette interprétation à la trompette bouchée par l'orchestre américain de David Carroll. Il était directeur de la grande firme de disques Mercury jusque dans les années 61 avec son orchestre. Il enregistra de très très nombreux succès jusque dans les années 1970. Un instrument aux cordes frappées. Je vous présente maintenant le cymbalum.

Le traîneau de Bucarest avec un instrument peu connu, un instrument à cordes frappées qui fait partie de la famille des percussions et de la famille aussi des sitars sur table. Il apparaît en Europe dans les pays germaniques vers le XIVe siècle sous le nom de hagbrett. Fut-il inventé et développé en Europe occidentale et de là diffusé à travers l'Orient ou bien fut-il apporté depuis la Perse par les Turcs ottomans, dont la musique a rayonné dans les Balkans durant des siècles? Ou encore, fut-il apporté par des cymbalistes tziganes, un peuple migrant depuis l'Inde? La question, mes amis, reste posée.

0: La Dolce Vita, un film à la Palme d'Or à Cannes en 1960 de Federico Fellini sur une musique de Nino Rota. Je vous en proposais l'interprétation par l'orchestre de Roger Laredo avec en soliste le saxo ténor, un instrument médium de la famille des saxophones du nom de son inventeur belge Adolphe Sax dans les années 1840.
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0: De par sa sonorité puissante et expressive, le saxo ténor est très utilisé dans la musique de jazz. Aujourd'hui, mes amis, c'est une émission quelque peu pédagogique que je vous présente. Nous allons découvrir ensemble quelques instruments connus, voire méconnus. Toujours dans cette même famille, un saxophone au son plus aigu, un octave au-dessus, c'est saxo-soprano, un saxophone droit, l'instrument de prédilection du grand, du très grand Sidney Bechet. C'est une interprétation que je vous propose d'une chanson du grand Jacques Brel.

Vous aviez reconnu cette chanson de Jacques Brel, Ne me quitte pas, avec en soliste le saxo-soprano, plus aigu, le plus aigu de la famille des saxophones.

La mattinata de Léon Cavalio, le thème était repris par et avec Morgan Griffiths à l'euphonium, accompagné par un brass band, c'est-à-dire un ensemble de cuivres, le Yorkshire Society Band. L'euphonium, un instrument à vent de la famille des cuivres, un petit tuba, un tuba ténor. Un cuivre d'origine anglaise, dont la forme rappelle le saxhorn basse doté de 3 ou 4 pistons. On le retrouve dans les ensembles à vent, les harmonies et les brass bands. Il se différencie du saxhorn inventé toujours par le même Adolphe Sax par le diamètre de sa branche d'embouchure, qui est plus grosse et ce qui donne un son d'une sonorité plus douce et plus ronde que son frère français, le saxhorn. Vous parlez de la guerre fin du 19e siècle du saxhorn et de l'euphonium déborderait très largement le cadre de notre émission. Passons maintenant à la famille des bois. Vous connaissez tous la clarinette, mais aussi ce succès de Michel Thor.

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1: Aujourd'hui, mes amis, c'est une émission quelque peu pédagogique que je vous présente. Nous allons découvrir ensemble quelques instruments connus, voire méconnus.

Juliska de Budapest par l'orchestre d'Ervin Aletz. La clarinette, véritable diva qui chante sur plus de 3 octaves. Sa palette d'expressivité, sans limite, en fait l'instrument de prédilection de l'orchestre symphonique, des musiques traditionnelles, des compositeurs contemporains et du jazz. Pourtant, que de chemin parcouru depuis son invention par l'Allemand Danner au cours du début du XVIIIe siècle jusqu'à l'application de l'ébène, ce bois en remplacement du buis, mais aussi de ce mécanisme à clé de Theobald Böhm en 1839, un mécanisme qu'il a inventé pour les flûtes. Le français Henri Selmer poursuit maintenant l'évolution de cet instrument. Autre instrument de la famille des bois, le hautbois, qui bénéficia au XIXe siècle des inventions des clés de ce même inventeur bavarois, Theobald Böhm.

C'était de la guitare électrique que je vous proposais maintenant avec cette éternelle guitare bougie. Et avant, c'était la guitare qui rit, interprétation de Pierre Cavalli, un musicien de jazz originaire de La Chaux-de-Fonds en Suisse, né au début des années 30. Il rencontra aux États-Unis le pape de la guitare électrique, Les Paul. De ses périples américains, il rapporta une technique époustouflante qui lui permit de servir la cause du jazz, de monter son propre orchestre de variété. Autre instrument à cordes pincées, place maintenant à la harpe avec cette sonorité céleste. C'est un extrait d'une fantastique comédie musicale des années 76 qui restait à Londres pendant au moins 7 à 8 ans, Evita, et qui retrace en musique l'ascension prodigieuse d'Eva Perón en Argentine.

0: Ne pleure pas, mon Argentine, c'était le thème d'une comédie musicale intitulée Evita qui met en scène la vie de cet enfant illégitime et pauvre devenu actrice et épouse du chef militaire devenu président de l'Argentine. Je veux parler d'Eva Perón, une comédie musicale sur une musique de Lloyd Webber. C'était une très belle interprétation à la harpe d'Ursula Neunhauser, une harpiste tyrolienne à l'aise dans tous les styles. Elle donna son premier concert à l'âge de 13 ans. La harpe à pédale ou harpe classique est celle qu'on utilise dans les orchestres symphoniques et dans les formations de musique de chambre. C'est la harpe la plus sophistiquée, elle possède de 40 à 46 cordes et 47 cordes pour les harpes de concert, ce qui lui donne une tessiture de près de 6 octaves. Les cordes les plus courtes, qui donnent les notes les plus aiguës, sont en nylon, et les cordes les plus longues, qui donnent les notes les plus graves, sont métalliques.
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0: Aujourd'hui, c'est une émission, un rendez-vous musical quelque peu pédagogique que je vous propose. Nous allons découvrir ensemble quelques instruments. Restons encore le temps de cette chanson de Dalida. Rappelez-vous Bambino. Je vous la propose avec les mandolines de l'orchestre de Dick Dia.

La chanson-titre Bambino fut le premier grand succès de Dalida. C'est la version française d'une chanson napolitaine intitulée « Les garçons des rues ». Une interprétation que nous en faisait l'orchestre de mandoline de Dick Dia. La mandoline est un instrument de musique à cordes pincées originaire d'Italie qui se joue avec un plectre, c'est-à-dire un médiator pour gratter les cordes. Petit luth à manche court utilisé en musique classique, folklorique ou traditionnelle. Elle est surtout répandue dans les pays méditerranéens et l'Amérique du Nord, où elle est employée dans plusieurs styles de musique country. Elle est reconnue comme l'instrument d'accompagnement privilégié de la chanson napolitaine. Il existe en France de très bons orchestres de mandoline d'une cinquantaine de membres environ. Répertorié au sein de la Confédération musicale de France, et citons en particulier l'orchestre de mandoline de Remiremont dans les Vosges. Encore un instrument à cordes pincées maintenant, le banjo.

Le banjo est un instrument à 5 ou 6 cordes pincées nord-américain. Sa caisse de résonance consiste en un cadre circulaire de bois ou en métal sur lequel est tendue une membrane, une peau, pour produire un timbre très particulier. Il se joue comme la mandoline avec un plectre, c'est-à-dire un médiator. Cet instrument, ce banjo, serait dérivé du luth de l'Ouest africain, apporté par les esclaves noirs des États-Unis. À partir de 1850 environ, le banjo se distingua dans le style appelé New Orleans ou Dixieland. Je vous avais choisi cet extrait intitulé Swanee, une interprétation par l'orchestre mythique anglais, le Big Ben Banjo Band. Terminons ce petit moment de découverte instrument avec ce fameux saxhorn français, un instrument à vent à piston supplanté maintenant par le phonium. Avec une découverte, celle de ce fantastique quatuor français de saxhorn intitulé Opus 33, et je vous le propose dans ce soupir d'Espagne.

0: Soupir d'Espagne, par un fantastique quatuor français de Saxhorn qui s'intitule Opus 333. Tous anciens élèves du prestigieux Conservatoire national de Paris. Ainsi s'achève, mes amis, cette émission de découverte d'instruments. Je vous donne rendez-vous pour de nouvelles aventures musicales sur cette même antenne, même jour, même heure. Le Kiosque et Musique, c'était une émission que vous avez proposée et que vous présentait Pierre-Yves Deroche. Je vous dis au revoir à toutes, au revoir à tous.
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2: Judas Barsabbas. Encore un Judas, mais je vous avais prévenu, il y en a beaucoup qui portent ce nom-là, donc on va essayer de les passer en revue. Celui-ci est un chrétien qui habite la ville de Jérusalem, dont on connaît, suppose-t-on, le nom du père, parce que Barsabbas, ça veut dire fils de Sabbas. Alors Sabbas, certains disent que ça pourrait être le Shabbat des Juifs, qui serait prononcé un petit peu différemment dans ce nom-là, ou d'autres disent que ça peut venir d'une racine qui veut dire celui qui est élevé. Mais peu importe. Ce Judas-là, nous connaissons peu de choses à son sujet, mais quand même quelque chose de très intéressant. Nous sommes à l'époque où l'Église chrétienne est déchirée. Paul et Barnabé ou Barnabas ont fait un premier grand voyage missionnaire. Ils sont allés dans l'île de Chypre, sont allés aussi en Turquie, de ce qu'on appelle aujourd'hui la Turquie, et ils ont créé de nouvelles communautés chrétiennes composées essentiellement de personnages qui ne sont pas juifs, qui sont des incirconcis, de ceux qu'on appelle des païens. Et évidemment, quand ils reviennent, ils sont enthousiastes de ces expériences qu'ils ont faites dans cette grande mission. Mais il y en a d'autres qui ne sont pas du tout enthousiastes et qui disent « Mais tous ces gens-là, en fait, est-ce qu'ils sont vraiment des croyants ? S'ils sont vraiment des croyants, ils devraient accepter le Dieu du judaïsme avec toutes ses lois et toutes ses règles. On devrait les circoncire, on devrait pouvoir, en fait, faire d'eux d'abord des gens qui obéissent à l'ensemble de la Torah. » Et ça a été un grand débat. Et on a décidé de réunir les apôtres, des délégués des différentes communautés chrétiennes à Jérusalem pour discuter de ce sujet. Et une fois qu'on a fini cette grande discussion et qu'on a pris la décision qu'il ne fallait pas imposer à ces nouveaux convertis au christianisme issus du paganisme, il ne fallait pas leur imposer de devenir d'abord des juifs pour devenir chrétiens, mais qu'on pouvait les accepter dans l'Église chrétienne sans qu'ils soient circoncis, alors on a décidé de sélectionner deux personnes de l'Église de Jérusalem pour accompagner Paul et Barnabas à Antioche, donc au nord de la région qui est aujourd'hui encore la Turquie, pour expliquer le résultat de ce grand débat et pour calmer cette église qui s'était inquiétée sur ce sujet. Et l'un des deux qui va être sélectionné pour ça, c'est justement ce Judas Barsabbas. On dit de lui qu'il était prophète, c'est-à-dire qu'il avait reçu non seulement le Saint-Esprit par conversion pour mener une vie nouvelle, mais que ce Saint-Esprit lui avait accordé des capacités particulières, entre autres celle de dire la parole de Dieu, de recevoir de Dieu des messages et de les transmettre à la communauté. C'est ce qu'est un prophète. Et donc, ce personnage a été envoyé à Antioche et a expliquer le débat, les résultats de cette discussion et les décisions qui en ont résulté pour que ce conflit s'apaise définitivement et qu'on accepte effectivement les chrétiens qui étaient issus du paganisme sans obliger qu'ils deviennent des juifs. Il a donc contribué très sérieusement à ce qu'on a appelé l'ouverture universelle de la foi chrétienne. Voilà donc ce que l'on sait de ce personnage. C'est pas grand-chose, mais c'est quand même intéressant. Vous pourrez donc lire cela dans le chapitre 15 du livre des Actes des Apôtres.
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2: À propos, saviez-vous que les crises et les caprices font grandir ? Nous avons vu dans un podcast précédent que le caprice est une réponse de l'enfant à une situation trop complexe à gérer pour lui. Comprendre cela nous aide à ne pas nous sentir de mauvais éducateurs et à désirer de tout cœur aider nos enfants à développer leur intelligence émotionnelle. Après avoir pris conscience de ce qui se joue dans le cerveau de notre enfant, nous ne sommes plus face à un problème, mais désireux de trouver des postures éducatives constructives. L'objectif est de permettre à nos enfants de réagir différemment à des situations compliquées. Pour ce faire, nous leur apportons petit à petit quelques outils bien concrets. Tout d'abord, on peut les aider à se connaître. Par exemple, vous vous apercevez que votre enfant s'énerve chaque fois qu'un de ses copains a une parole blessante. Vous pouvez alors l'aider à trouver une stratégie pour répondre positivement à cela. Voici par exemple une stratégie qui a été mise en place par le département de l'intelligence émotionnelle de l'université de Yale. Étape 1. Prendre une large inspiration. Étape 2. Sourire et penser à un succès. Étape 3. Dire tout simplement « C'est ton avis, merci de me l'avoir donné ». Attention, il faut du temps pour que l'on fortifie son cerveau émotionnel et les effets de la pratique prennent du temps à se voir. Car pour pouvoir gérer efficacement une grosse crise, le cerveau de l'enfant doit en effet développer des connexions entre l'hémisphère gauche et l'hémisphère droit. Il s'agit donc de l'aider à se muscler, notamment avec des techniques de la Brain Gym. Et enfin, apprenons à nos enfants à se calmer, par la méthode Vitose par exemple. Elle leur apprend en effet à se centrer sur ce qu'ils entendent ou ressentent. Cela les aide à s'apaiser et cela est très utile, à l'école comme partout ailleurs. Bien sûr, apprendre à se connaître, à connaître sa sensibilité, ses émotions, les reconnaître, mieux les nommer et enfin comprendre ce qu'elles me disent de moi, prend bien de temps. Mais plus on le pratique, plus cela devient naturel et facile. Alors vivez-le vous-même et apprenez-le à vos enfants. En avant pour l'aventure.
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2: On s'habitue. On a commencé très tôt, dès notre naissance. On s'est habitué à la lumière, au bruit, à l'heure du biberon. On disait de nous « Oh, il est facile, il s'habitue très bien ». On s'habitue à être marié, on s'habitue à ne pas l'être. On s'habitue même au malheur, du moins tant qu'ils ne sont pas pour nous, mais pour les autres. Est-ce que la vie, ce serait une question d'habitude ? Jésus, pourtant, ne parle pas dans ce sens. Il ne dit pas « la vie, c'est s'habituer ». Il dit « la vie, c'est de renaître ». Non pas retomber en enfance pour s'habituer de tout à nouveau, mais en adulte, reprendre les choses au commencement, tout réexaminer à la lumière de l'esprit. On sera vivant quand on pourra dire de nous « C'est merveilleux, il ne s'habitue plus. Il s'étonne, il apprécie, il est reconnaissant, il réfléchit. » Car l'esprit, c'est le contraire de l'habitude.

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2: L'essentiel de l'actualité, c'est maintenant confirmé. Les ossements retrouvés jeudi près de Cagnac-les-Mines sont bien ceux de Delphine Jubilard, l'infirmière portée disparue depuis décembre 2020. La dépouille a été retrouvée jeudi sur les indications de son mari, qui a reconnu l'avoir tuée. Pour rappel, il a été condamné en première instance à 30 ans de prison pour le meurtre de sa femme. Alerte orange à la canicule maintenue pour 6 départements du sud ce lundi. Météo France prolonge la vigilance autour de la Méditerranée, dans le Var, les Bouches-du-Rhône, le Gard, l'Hérault et les deux départements corses. Fin de l'alerte en revanche dans les Alpes-Maritimes à partir de 6h ce lundi matin. Tension maximale au Moyen-Orient. L'Iran affirme que l'armée américaine a bombardé une centrale nucléaire en construction dans le sud-ouest du pays. En riposte, Téhéran a attaqué une usine de production d'eau et d'électricité au Koweït et bloqué plusieurs navires dans le détroit d'Ormuz. En cyclisme, coup d'éclat de Remco Evenepoel sur le Tour de France. Le Belge s'est imposé au sprint devant le maillot jaune Tadej Pogacar ce dimanche au sommet du plateau de Solaison au terme de la 15e étape. Isaac Del Toro, lui, prend la 3e place et s'empare du maillot blanc de meilleur jeune.
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1: La compagnie des Jolis Mômes annonce son festival, donc Tambouille Festival, qui aura lieu dans la communauté de communes de Brière. Et nous sommes en compagnie de sa directrice artistique, Madame Louise Feuté. Donc avant de rentrer dans le détail de la programmation, puisque ça aura lieu du 30 juillet au 8 août, est-ce que vous pouvez un peu nous expliquer ce que c'est ce festival ?
2: Alors le Tambouille Festival, c'est un festival itinérant, donc 7 jours, 7 lieux différents et 7 programmations différentes. C'est-à-dire qu'à chaque jour de festival, on va avoir des concerts et des spectacles différents. Donc on peut venir au Tambouille Festival plusieurs fois pour découvrir plein d'artistes différents. Et les soirées s'articulent avec plutôt à partir de 19h un concert apéro où on peut aussi manger sur place. Puis vers 20h30, il y a une proposition de spectacle vivant. Et puis à 21h30, on enchaîne sur des concerts plus festifs.
1: Donc ça commence dès le 30 juillet et on se rend à Champ-le-Duc.
2: Oui, à Champ-le-Duc le 30 juillet, donc c'est l'ouverture du festival. Donc là, on aura du tissu aérien, donc c'est du cirque, de la chanson française, et puis on accueille Who's the Cuban, qui est un groupe exceptionnel de musique cubaine, voilà, pour une ambiance chaude. Ça ouvre à partir de 19h, et puis ça va jusqu'à 23h.
1: Le lendemain, on a une autre programmation, mais à l'Aveline de Vambruyère.
2: Voilà, à l'Aveline de Vambruyère, le 31, ça ouvre à 19h. Donc là, on va avoir de la fanfare latino avec le tue-tête à 19h pour l'apéro. Ensuite, on aura du clown contemporain avec la compagnie En Débordement qu'on aime beaucoup. Le nouveau spectacle qui s'appelle Piu Piu. Donc là, c'est un spectacle qu'on peut venir voir en famille à partir de 6 ans. Et puis, à 21h30, on a la tête d'affiche, les petits-fils de Janine. Donc là, c'est de la chanson festive, très festive. Voilà qu'on est vraiment ravis d'accueillir. Ils viennent de loin.
1: On passe cette fois-ci au 1er août. On change de mois et on se rend à l'Épanche.
2: À l'Épanche sur Vologne, on espère le retour du festival sur le grand stade en herbe. Alors, on va ouvrir à 19h avec E-Folk, c'est de la chanson à la cool, beaucoup de reprises avec de la contrebasse, c'est très sympa. À 20h30, on aura un cabaret impro, donc là c'est de l'improvisation théâtrale. Et puis à 21h30, un concert de pop-rock qui sera en deux parties parce qu'il sera coupé par un feu d'artifice à 22h30.
1: Alors, comment fonctionne le festival ? Est-ce qu'il y a des tarifs d'entrée spécifiques ? On doit réserver pour avoir accès à ces animations ?
2: Pas du tout. C'est un festival plein air en entrée libre. Il n'y a absolument rien à payer pour rentrer dans le Tambouille Festival. Donc, on vient à l'heure qu'on veut, de manière libre. Et puis après, on encourage les spectateurs pour financer le festival à consommer sur place, à manger sur place, à boire un petit coup, à acheter un petit souvenir du festival pour aider le festival à exister.
1: Louise, si on souhaite avoir plus de renseignements sur votre compagnie ou le festival, comment on peut faire ?
2: On va sur le site internet

0: tambouillefestival.fr, tout simplement, ou on appelle au numéro de téléphone qui est le 03 72 54 04 04.
1: L'établissement français du sang poursuit ses collectes de sang à travers notre département, y compris durant cette période d'été. Nous sommes en compagnie d'Olivier Durat, chargé de communication institutionnelle et relations presse auprès de l'établissement français du sang Grand Est. Et avec vous, nous allons faire le point dans quelques instants sur les collectes prévues pour cette période. Alors, avant d'avancer sur ces dates à noter, j'aimerais qu'on puisse rappeler, puisqu'on parle de période estivale, on peut se dire, bon, je vais partir en vacances, je me préoccuperai de ce souci une autre fois. Pourtant, des collectes, il y en a partout en France. Donc, que l'on soit Vosgien et que l'on parte en vacances ou que l'on soit venu en vacances dans les Vosges, il est possible de participer à ces collectes.
2: Tout à fait. Et là, au mois de juillet, par exemple, dans les Vosges, on a une offre de collecte qui est importante dans la mesure où on organise sur le territoire vosgien à peu près une vingtaine de collectes.
1: Et donc, vous recommandez aux personnes en vacances de donner ? Est-ce qu'il y a peut-être des consignes à respecter ?
2: Disons que des consignes à respecter, c'est de bien s'hydrater avant de venir faire un don du sang, et surtout dans cette période-là, et puis bien sûr, éviter de faire du sport avant et après le don.
1: Il faut se maintenir en forme, mais pour le don du sang, il faut venir plutôt reposer pour être sûr que le corps ne soit pas impacté par le don également.
2: Oui, c'est un conseil vraiment qu'on donne, et surtout pendant cette période de forte chaleur.
1: Je vous propose à présent qu'on découvre les dates des collectes qui sont programmées pour cette période d'été. Quelles sont les prochaines dates à ne pas manquer ?
2: Le mardi 21 juillet à Chablot, à la maison de Chablot, de 15h30 à 19h. Le mercredi 22 juillet à Remiremont, au Palais des Congrès, de 15h30 à 19h30. Le jeudi 23 juillet à Xaurey-Longemer, à la salle polyvalente, de 16h à 19h30. Le vendredi 24 juillet à Certigny, à la salle polyvalente, de 15h30 à 19h30.
1: Et puis pour toutes les personnes qui souhaitent en savoir davantage sur ces collectes, sur les actions autour du don de sang, rappelez-nous également votre site internet, et je crois que vous avez une application mobile disponible.
2: Oui, on a notre site internet dondesang.efs.santé.fr, et puis on a l'application Don de sang que vous pouvez télécharger.
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1: Bienvenue dans ce nouveau bulletin météo. On s'intéresse au temps de ce lundi 20 juillet, c'est le 201e jour de l'année, et on souhaite une bonne fête à toutes les marguerites. L'indice situation météo France est seulement assez bon. Ce lundi matin, le ciel se dégage uniformément sur l'ensemble du département, des plaines jusqu'aux crêtes. Au fil de l'après-midi, quelques voiles nuageux viennent nuancer cette clarté sans compromettre un temps globalement lumineux. La couverture se densifie que très peu en soirée, mais surtout sur le pays néocastrien et les hauteurs jérômoises. La préfecture, quant à elle, conserve un ciel plus dégagé. Durant la nuit suivante, cette nébulosité disparaît sur tous les secteurs. Sur les Hauts-de-Vosges, les minimales oscillent entre 10 et 11 degrés. Ailleurs dans le département, elles se situent plutôt entre 11 et 12. Les maximales atteignent 23 à 24 degrés sur l'ouest vosgien, comme sur la cité de Limages. Le massif vosgien reste plus frais avec des valeurs comprises entre 19 et 21 degrés. Le vent souffle de secteur nord-est sur l'ensemble des Vosges avec une intensité modérée. Des rafales atteignent 30 km/h. Le lendemain, mardi, la matinée débute sous un ciel largement dégagé, à l'exception de quelques nuages épars du côté de Gérardmer. L'après-midi conserve cette tendance ensoleillée sur la plaine vitelloise et la vallée de la Moselle. Le pays bressot se pare de quelques passages nuageux. Pour finir la journée, le ciel se dégage de nouveau sur l'ensemble du territoire, jusque sur les hauteurs jérômoises. Les minimales stagnent, elles sont de 11 degrés en hauteur et 12 degrés sur le reste des secteurs. Les maximales ne bougent guère également, entre 23 et 24 pour la moyenne Moselle et l'ouest vosgien, contre 20 à 21 degrés sur le massif. Le vent conserve une orientation nord-est et une intensité modérée. Des rafales sont annoncées jusqu'à 30 km/h sur les Hauts-de-Vosges. Pour la suite de la semaine, un changement de temps se dessinerait dès mercredi. Le ciel se couvrirait progressivement. Un retour d'averse est également attendu jeudi. Les températures se maintiendraient entre 20 et 24 degrés partout. 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

0: Et bienvenue pour cette nouvelle émission dans notre série consacrée à la thématique de l'histoire des Vosges et l'histoire d'Épinal. Notre intervenant, je vous le rappelle, c'est Jacques Grasser, agrégé d'histoire et qui nous accompagne tout au long de cette série. Jacques Grasser, bonjour.
1: Bonjour.
0: Et donc nous avons commencé à déblayer un petit peu, à nettoyer, à découvrir ce 19e siècle. Vous nous parliez de différents bâtiments dans cette ville d'Épinal au début du 19e siècle, après 1815, qui se construisent ou se reconstruisent. Et vous nous parliez d'un collège. J'aimerais faire une petite parenthèse, puisqu'on parle de ce collège, pour parler également d'éducation. Avant la Révolution, qui étaient les enseignants? C'était le corps clérical ou c'était...
1: On en a parlé déjà dans une précédente émission. C'est un collège qui a été fondé par les jésuites, qui a eu d'ailleurs trois constructions successives, puisqu'il a commencé très petitement sur l'actuelle place Saint-Goëri, à la place de l'école qui était tenue par les chanoinesses d'ailleurs. Puis ensuite, il s'est reconstruit le long de la Moselle, mais il a brûlé. Et c'est en 1721 que l'on va inaugurer le nouveau collège de jésuites. Alors ensuite, quand les jésuites vont être obligés de quitter le royaume de France, il va s'installer à la place des enseignants qui venaient de qui étaient des prêtres séculiers, mais il fallait les payer, ça dépend. Donc on a pris des prêtres, des chanoines réguliers de Chaumouset, l'abbaye de Chaumouset, pour les remplacer. C'est une situation qui arrive jusqu'à la Révolution. Puis à la Révolution, d'une part, il y a beaucoup d'élèves qui ne viennent plus, puisqu'il y a beaucoup d'internes, c'est des collèges très réputés. Donc on avait à Épinal essentiellement des internes, c'était de l'ordre, à la veille de la Révolution, à peu près 200 élèves, mais qui étaient essentiellement des internes, qui pouvaient venir du nord de la France, un peu partout. Donc à la Révolution, évidemment, les choses vont être complètement changées. Il va y avoir une période où il n'y aura quasiment plus d'élèves, Épinal en particulier.
0: Donc moins de professeurs aussi, des choses.
1: Alors on a recruté des professeurs civils, en fait. Des professeurs civils, et donc c'est la situation qui perdure jusqu'au moment de la Restauration. Cela dit, c'est une situation qui progressivement va devenir un peu mixte, avec à la fois des gens laïcs, des professeurs laïcs, et puis des professeurs aussi venant du clergé, à partir de la signature du concordat en 1801 entre le premier consul Bonaparte et le pape. À partir de là, progressivement, les congrégations vont se réinstaller, dont des congrégations enseignantes, et donc il va y avoir effectivement, pendant toute cette période-là, jusqu'aux lois de Jules Ferry, et surtout jusqu'à la loi de séparation des Églises et de l'État de 1805, il va y avoir évidemment beaucoup de religieux qui seront aussi des enseignants.
0: Alors, qu'enseigne-t-on ? Autrefois, on enseignait également tous les dogmes de l'Église, j'imagine. Là, aujourd'hui, on enseigne...
1: Un enseignement très classique. C'est-à-dire qu'on enseigne, le latin, le grec, le français, bien entendu.
0: Les langues.
1: Les rudiments de mathématiques. Et puis, on enseigne aussi quelques sciences naturelles, géologie, plantes, etc. Et puis, on enseigne aussi de l'histoire et de la géographie. Mais l'histoire, on s'arrête prudemment à l'époque médiévale, début de l'époque moderne. Mais on n'enseigne pas du tout l'époque contemporaine. Ça viendra beaucoup plus tard, sous le Second Empire, où là, on fera un enseignement aussi d'histoire contemporaine. Donc voilà les enseignements qui sont donnés.
0: Une éducation civique peut-être, avec les droits républicains qui sont enseignés aux jeunes,
1: sur la royauté. L'enseignement, on va dire moral, c'est l'Église qui l'assure.
0: Bien sûr.
1: Faut pas oublier qu'à partir du moment où les religieux sont revenus sous le consulat et sous l'Empire, il y a un enseignement de catéchisme, et donc c'est le rôle de l'Église. Évidemment que l'Église est largement majoritaire en France à cette époque-là. Les protestants sont très minoritaires. Quant aux israélites, pratiquement, à l'échelle de la France, c'est totalement négligeable. Mais ce sont ces religieux qui en font l'enseignement de la morale. Il faudra attendre, là aussi, Jules Ferry, pour effectivement avoir un enseignement, une instruction civique, comme on le dira. Donc voilà, alors je reviens à mes bâtiments, aux constructions de nouveaux bâtiments. donc le collège. À côté du collège, la ville va prendre l'initiative aussi de faire construire une école des arts et métiers, qu'on appellera après l'école industrielle. Alors aujourd'hui, c'est le long du quai Jules Ferry, aujourd'hui on va dire, là où se trouve aujourd'hui encore, par exemple, le Crédit Agricole, hein, le long du quai Jules Ferry. Là, on a une école industrielle qui est l'ancêtre du lycée technique. Hein, l'ancêtre du lycée technique. Ça, ce sont des constructions qui interviennent donc sous la Restauration et sous la monarchie de Juillet, donc entre 1815-1830, 1830-1848. Et puis, on va prendre aussi, alors c'est le département, cette fois, aidé par la ville, de construire un musée. On avait, bon, il y a d'une part, il y avait eu des confiscations révolutionnaires, mais on a voulu sauver aussi ce qui n'avait pas été détruit par la Révolution, dans les églises, les mettre à l'abri. Et puis c'est le moment où on commence à s'intéresser à ce qu'on appelle les antiques. C'est-à-dire c'est le moment où on va avoir des enquêtes départementales diligentées par l'État pour essayer de voir si on a des vestiges de civilisations anciennes, d'où le terme d'antique, puisqu'on va rechercher en particulier les vestiges de l'époque gallo-romaine. Et on a par exemple dans les Vosges toute une enquête qui est menée d'ailleurs par un savant, Prosper Jolois, accompagné d'un jeune dessinateur de talent, Charles Pensé. Et Prosper Jolois, c'est un personnage tout à fait intéressant parce qu'il est ingénieur en chef du département, son titre officiel, et il va, c'est un homme qui est connu pour des travaux qu'il avait menés en Égypte, à Thèbes en particulier, lors de l'expédition de Bonaparte en Égypte. Vous savez que l'expédition d'Égypte en 1798, Bonaparte avait emmené avec lui plusieurs dizaines, plusieurs centaines même de savants, toutes disciplines confondues, pour aller à l'exploration de l'Égypte ancienne. Il y avait des dessinateurs, il y avait des archéologues, il y avait des historiens, il y avait des botanistes, etc., etc. Et donc, ça avait donné lieu à une grande enquête qui a permis de sortir plusieurs volumes donc, de cette expédition d'Égypte, à la fois des volumes de textes, mais surtout des volumes de planches en couleur. Et Prosper Jolois avait été un de ceux qui avait travaillé sur la ville antique de Thèbes. Donc, ce Prosper Jolois va partir en enquête dans l'ensemble du département. Il va, avec Charles Pensé, ils vont aller de découverte à découverte. Par exemple, c'est les premiers dessins que l'on a sur Grand, sur le Donon, sur Dorémy, etc., etc. Et ça donnera lieu, d'ailleurs, à la sortie d'un ouvrage, au début de la monarchie de Juillet, ouvrage que nous avons à la bibliothèque, bien entendu, qui est un ouvrage très intéressant, parce qu'il nous montre l'état, finalement, des paysages de l'Antiquité, dans les Vosges, tels qu'on les voyait au XIXe siècle, en particulier des dessins de construction de l'époque gallo-romaine, qui aujourd'hui ont disparu complètement. Hein, le villa, par exemple, je pense une villa du côté de Dompère, par exemple, qui avait de très belles fresques murales, tout ça a disparu, mais on a le document, le dessin qui nous montre la présence de cela. Donc c'est à la suite de cela que l'on va avoir besoin de pouvoir construire un musée, et un musée aussi qui sera axé sur le domaine de la peinture, puisqu'on avait fait donc comme je le disais tout à l'heure, un certain nombre de confiscations révolutionnaires, en particulier chez les princes de Salme, donc à Senone, qui étaient des collectionneurs hein, remarquables, et donc on a ramené un certain nombre, alors d'abord à la préfecture, c'est-à-dire dans l'ancien collège, et puis à la suite d'un incendie des salons de la préfecture, où il y a eu des destructions d'un certain nombre de toiles, c'est là où l'idée est venue de conserver ça d'une manière un peu plus correcte, un peu plus sérieuse, en construisant un musée. Et comme on avait le dépôt de mendicité qui avait été construit à la place d'un ancien hôpital, à la pointe de l'île, à la pointe sud de l'île, où se trouve aujourd'hui le musée départemental. Hein. Donc on va occuper des locaux de ce dépôt de mendicité pour y mettre et y présenter ces tableaux. Alors ces tableaux, c'est non seulement des collections qui viennent des princes de Salme, mais c'est aussi une donation d'un peintre local qui s'appelait Kranz, et puis c'est aussi des donations du département, enfin du président du Conseil général des Vosges, qui va être aussi un mécène de ce nouveau musée. C'est comme ça qu'on va récupérer des toiles de Rembrandt, celles qui se trouvent au musée, Clochegelée, etc., etc.
2: Alors, ce qui est intéressant aussi avec ce musée, c'est que ça nous rappelle que s'il y a eu des saisies pendant la Révolution, tout n'a pas été octroyé par quelques-uns du peuple qui se sont dit bah, « tiens, je vais me mettre des choses de côté ». Non, c'est on récupère, c'est pour le bien public, entre guillemets,
1: oui, non,
2: et
1: y a
2: donc
1: pas de...
2: on le réunit.
1: Il n'y a
2: dans
1: pas
2: un...
1: qu'au XXe ou XXIe siècle de trafic voilà. d'antiquités. À l'époque, il n'y a pas vraiment de collectionneurs là-dessus. Donc on va mettre à l'abri en fait, des œuvres qu'on considère comme menacées. Hein, c'est le moment où il y a un mouvement, effectivement, de protection d'un certain nombre de monuments. C'est encore très faible. Hein. Mais on met quand même des choses à l'abri.
2: C'est l'embryon de ce qui va devenir tout ce qui va préserver, conserver les œuvres.
1: Oui, et puis c'est aussi des collections. Par exemple, on va, mais c'est au gré des conservateurs, on va commencer à constituer au cours du XIXe siècle une très belle collection de monnaies, par exemple. C'est à la suite de découvertes archéologiques aussi, hein, on découvre des monnaies antiques, médiévales, etc. Donc de là, on va acheter aussi des collections. On va aussi constituer tout un salon d'animaux empaillés. Alors ça a disparu, hein, ça n'existe plus. Toute une collection aussi géologique aussi. Hein, donc c'est un musée qui va devenir très éclectique hein, au cours du 19e siècle.
2: Et bien voilà pour la présentation de ce tout premier musée spinalien inauguré après la Révolution. Jacques Grasser, on aura également l'occasion de parler d'autres bâtiments hein, qui ornent cette ville dans le domaine culturel ou de l'éducation. Je vous laisserai le choix de cela et je vous propose qu'on puisse se retrouver dans une prochaine émission, toujours pour découvrir l'histoire de notre patrimoine vosgien. À très bientôt.

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Eh bien, bonjour à tous. Merci d'être à l'écoute de votre émission. Merci à l'accordéon été sur Radio Cristal, la radio des Vosges, 107.3 à Épinal, 92.7 à Gérardmer, www.radiocristal.org et toutes les fréquences vosgiennes. Aujourd'hui, un programme très festif avec des accordéonistes que vous connaissez ou peut-être que vous allez découvrir, comme Sébastien Géroudet, Jean-Robert Chaplet, Damien Poyard, Pascal Amar, Gérard Gouni, Arnaud Guimard, Myriam Thiebaud, Jean-Louis Notan, Michael Richard, j'en passe et des meilleurs. Mais tout de suite, la musique est notre liberté et la rumba des beaux rivages par votre serviteur qui ouvre le bal sur Cristal.

Ouais, Jean-Robert Chapelet, tout de suite, Damien Poyard nous invite à l'écouter avec un morceau qui s'appelle « C'est impossible », suivi du moment classique de cette semaine avec Clémence et Jérémy Burette et suivi de Solène Zara par Pascal Amar et le chant du gardien de Gérard Gouni. Voilà, tout un programme.

C'était le chant du gardien de Gérard Gouni. On continue avec Véronique et Patrick, Arnaud Guimard, Myriam Thiébaud, pour votre plus grand plaisir, sur les ondes de cristal dans votre émission Merci à l'accordéon été, tous les dimanches de 11h à midi.

Myriam Thiebaud, Madison Baccarat. Allez, on continue avec quelques notes pour vous, Alain Regnault, Jacques Mornay, c'est Jean-Louis Notant qui le dit et qui le joue. Baby Chacha, Arnaud Lacroix et Maria Moreno, Maurice Larchange. Et voilà, ça continue, le bal sur cristal, comme tous les dimanches de 11h à midi pendant l'été avec votre serviteur Frédéric Buche.

Maurice Larchange, Maria Morena, grand classique du Paso Doble. Ça swing au Fox, Michael et Richard. Et on terminera cette émission avec le fameux Che Paco, interprété par Myriam Thiébaut.

En espérant que vous avez passé un agréable moment sur les ondes de Cristal 107.3 Épinal, 92.7 à Jarmy et toutes les autres fréquences, bien sûr, vosgiennes, sur internet également, www.radiocristal.org, tous les dimanches de 11h à midi. Et si vous voulez en savoir plus sur votre serviteur, eh bien, c'est facile, allez visiter mon site internet www.frédéric-buch.com. Je vous souhaite un excellent dimanche et à la semaine prochaine, 11h midi, pour la même punition. Bonnes vacances, prenez soin de vous et merci de votre fidélité.

Chers amis discophiles, bonjour. Il y a quelques émissions, je vous avais diffusé un album de musique de chambre qui regroupait des œuvres pour piano et violoncelle de Chopin et de Franchomme, avec Juliette Salmona au violoncelle et Catherine Nikitin au piano. Catherine Nikitin que nous retrouvons aujourd'hui avec un album profondément original, un album qui nous présente la musique pour piano de Mili Balakirev. Alors Balakirev, vous le connaissez en tant que compositeur de merveilleuse musique pour orchestre. Je le connais, vous le connaissez, comme auteur de Islamet, qui a été pendant longtemps le parangon de la virtuosité au piano, en se souvenant que le Gaspar de la nuit de Maurice Ravel était une volonté géniale de se mesurer à cette hyper-virtuosité. Et cet album de Catherine Nikitin est particulièrement intéressant parce qu'il nous propose de balayer toute la vie artistique de Balakirev à travers sa musique pour piano.